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3: Quand Frédéric Dumont a dit à Esther Ferrer « changer de position », elle a répondu d'abord dans son corps. « Moi, je change tout le temps de position dans le lit parce que j'ai beaucoup d'insomnie. Alors, je change beaucoup de position, absolument. Est-ce que j'ai changé de position par rapport à l'art, par exemple ? Je ne crois pas. Tu me demandes position dans tous les sens. Si c'est seulement physique, j'ai changé de position. Je ne sais pas combien de fois depuis qu'on est là, mais si c'est mentalement, j'ai changé de position, par exemple, vis-à-vis de la musique. Et ça, grâce à John Cage, qui a changé complètement l'idée que je me faisais de la musique. Cage disait, si un bruit te dérange, écoute-le 2 minutes. S'il te dérange encore, écoute-le 3 minutes, etc. Et il arrivera un moment où tu l'écouteras comme de la musique. Et puis Esther Ferrer témoigne, un jour, il y a beaucoup d'années, je devais faire un scanner. J'ai commencé le scanner, à l'époque, ça faisait beaucoup de bruit, et j'ai pensé à Cage, et je me suis dit, je vais l'écouter comme de la musique. Et je te jure que quand l'opérateur du scanner m'a dit, c'est fini, j'ai trouvé ça super court, je m'étais pas rendu compte, j'étais dans l'écoute. Et cette expérience, par rapport à Cage, ça a été définitif dans mon rapport à la musique, j'ai continué à avoir mon goût pour la musique bien sûr, mais savoir écouter le bruit de ce monde comme si c'était de la musique, ça c'est Cage qui me l'a révélé. À l'heure où cet entretien est publié par les éditions Vroom dans un volume intitulé « Action, un chemin de performance », nous sommes allés avec Frédéric Dumont à la rencontre d'Esther Ferrer pour évoquer sa pensée de la performance et de ses liens avec la musique de Satie, du mari d'Esther Ferrer, Tom Johnson, et de John Cage.

0: Frédéric Dumont, on va partager du temps ensemble.
1: Oui, bonjour.
0: Ça veut dire quoi, partager un moment ensemble?
1: J'imagine, parce que ça, on n'est jamais certain de rien, mais on est dans un rapport de présence, de coprésence, d'être dans un même espace, qu'il soit réel ou pas réel, par ailleurs, un même espace, et essayer de s'accommoder ou d'accommoder un temps qui soit à un moment donné commun.

0: Esther Ferrer, la même question. Est-ce qu'il y a plusieurs manières de partager du temps ensemble?
1: Ah oui, de partager les temps.
0: Ouais.
1: Et spécifiquement les temps.
0: Le temps.
1: Voilà, on est en train de partager, tous les habitants de la Terre, on partage les moments, les temps ensemble. Bon, pas les mêmes, parce qu'il y a le décalage horaire. Mais les concepts et l'idée des temps, je crois que toutes les variations possibles sont possibles, mais dans sa limite. Je veux dire que tous les habitants de la Terre, on partage les concepts plutôt des temps.
0: Ah oui.
1: Je veux dire, les temps physiques, si tu veux dire, supposant que ça existe aussi.
0: Ouais.
1: Mais comme il y a le décalage, pour la montre, on n'est pas dans le même moment des temps chronologiques conventionnels. Je veux dire qu'on partage les temps, l'idée, les concepts du temps. Ça veut dire la succession des choses qui passent. Ça, tout le monde les partage. C'est quoi? Des personnes qui viennent de la Terre. Mais les chronologiques, pour une autre norme encore, un autre concept, ça varie sur les méridiens, etc., etc.
2: Et est-ce que partager du temps, ça change selon le fait qu'on soit dans un même espace ou pas?
1: Ah, je veux dire, les temps et l'espace, apparemment, on ne peut pas les séparer. C'est un concept qui va ensemble. Donc, je pense que le fait d'être dans le même espace suppose vraiment déjà, conditionne la conception du temps et de l'espace.
0: Parce que le fait de penser qu'on partage le même temps semble déjà nous rapprocher.
1: Oui, déjà dans la vie de tous les jours, on est obligé de partager le même temps. On passe notre vie en train de dire à 5h15, je dois aller, je ne sais pas où, parce que quelqu'un m'attend à 5h10. Oui. Je veux dire qu'on veut, on ne veut pas, on est obligé. Parce que sinon, le monde sera en chaos et on pourra vivre ensemble.
0: Oui.
1: Le fait qu'on vive ensemble, ça veut dire partage. Dès que tu vis pour le bien et pour le mal. Parce que aussi, quand tu te fasses avec quelqu'un et tu es vraiment en pleine bronca, tu es en train de partager. Tu partages, tu veux ou tu ne veux pas, tu partages.
0: Dans vos entretiens, Frédéric Dumont et Esther Ferrer, vous commentez le mot « essimismada ».«
1: Essimismada »,
0: oui.
1: C'est un mot que j'adore, parce que je veux dire « ainsi », en soi-même, mais je veux dire « il est en soi-même et il est aussi, il est conscient d'autre chose ». Mais ma mère, par exemple, j'ai appris ce mot de ma mère, parce qu'apparemment, selon mes souvenirs, j'avais tendance à m'asseoir comme ça et regarder quand j'étais enfant. Comme ça, j'ai pensé ou j'ai regardé ou quelque chose, je ne sais pas quoi. Et ma mère me disait, mais ma fille, tu es complètement ensimismada. Et moi, je ne savais pas ce que ça voulait dire, ainsi, moi-même, mismada. Je veux dire que je suis en moi, mais parce que je veux être en moi. Et je suis dehors du temps, dehors de l'espace, dehors du temps. J'y suis.
0: Ah, c'est un peu... D'être à l'intérieur de vous-même faisait que vous étiez à l'extérieur des autres.
1: Et c'est un peu, je ne sais pas, après quand j'ai lu le bouddhisme, toutes ces histoires à l'époque de la Hippilandia, je veux dire l'histoire d'être en soi-même, et estar estando, ça veut dire, c'est le qui vient du bouddhisme, hein, ça peut revenir un peu à ça, ou pas, j'ai jamais trouvé la solution. Mais c'est un mot que j'aime beaucoup, parce que, et même adulte, même maintenant, parfois, tout à coup, je ne sais pas, je suis là, je suis conscient de tout ce qui se passe autour de toi, mais tu es en toi-même, en soi, en si mismada.
2: Et est-ce que c'est quelque chose que tu déclenches volontairement, consciemment ou non, parfois non?
1: Pas du tout. Je veux dire, quand j'ai dans la vie de tous les jours, non. C'est quelque chose qui, par exemple, c'est pas, je viens de la rue, j'enlève mon manteau, mais ça peut arriver comme ça. Je m'assois un moment parce que je vais prendre quelque chose. Et tout à coup, je suis là. Voilà. Après, tu es toujours conscient de tout. Tu ne sais pas que tu es loin de la réalité, mais tu es quelque part en toi-même. Tu vois?
2: Et pendant les performances?
1: Voilà, j'allais parler de ça. Moi, quand j'ai fait des performances, je veux dire, ce que je veux, c'est être à moi-même de la façon que je suis. Je veux dire, je suis conscient de tout ce qui se passe, mais à la fois, je suis là. Et je suis là en faisant ça d'une certaine façon que je veux faire. Mais à la fois, je suis conscient de tout ce qui se passe autour de moi.
2: Et du coup, est-ce que j'ai l'impression que ça permet de plier l'espace-temps. Enfin, je sais pas, il y a quelque chose autour de cette présence.
1: Non, parce que pour moi, dans la performance, la présence des autres, c'est très important. Ça compte beaucoup. Donc, les autres sont présents comme moi. On est présents tous ensemble, on partage. Je veux dire, parfois, quand on me fait des interviews comme ça sur le temps, pourquoi je mets souvent un élément qui contrôle le temps dans mes performances, tout ça. Mais justement, parce que je veux faire conscience des gens que c'est un moment qu'on partage et qui n'est jamais, jamais sera pareil. Que jamais on ne vivra pareil. Et c'est encore le partage.
0: Parce que ce qui se passe donc de ce qu'on fait dépend aussi de ce qu'on en dit, j'ai l'impression. Parce que, dans la performance.
1: Dans la performance, ça dépend de ce que je veux, évidemment. Je veux dire, je me donne toutes les libertés dans
0: donc
1: la performance.
0: Donc vous décrétez, ça va être comme ça.
1: Je décide aujourd'hui, par exemple, parce que je dois faire une performance quelque part, je décide exactement ce que je vais faire, comment je vais le faire. Je prépare beaucoup les choses. Hein. Je ne suis pas. L'improvisation, je ne peux pas improviser qu'in situ. Ça m'arrive, mais in situ. Mais je ne peux pas sortir, penser faire une performance sans savoir absolument ce que je vais faire. Non. Même dans la performance, parler pour marcher et vice-versa, je sais, l'unique chose que je sais sûr, c'est que je dois marcher et que je dois parler, obligatoirement. Mais ce que je vais parler et c'est comment je vais marcher, ça, je décide sur le moment.
3: Que me gusta más la palabra, va a consistir única y exclusivamente en que voy a andar y voy a hablar.
0: Ce qui est important, c'est qu'il y ait une règle du jeu et qu'elle soit dite.
1: Pardon ?
0: Il faut une règle du jeu et il faut la dire.
1: Non, c'est pas. Quand j'ai fait une proposition performative, j'ai commencé à faire une performance, je suis en train de me donner toute la liberté du monde. Et je suppose que le public, il a les mêmes idées. Il est libre de faire ce qu'il veut. Moi, je vais faire ma proposition. Il peut l'accepter ou la refuser. Participer ou pas participer. Ce n'est pas grave. Parce que tout ce qui se passe pendant le temps que je suis en train de ma proposition fait la performance. Et ce qui arrive, et je l'ai dit mille fois, c'est plus important que ce que j'ai pensé faire. Parce que, imagine-toi qu'il y a ce qu'on peut appeler accident, mais que pour moi, ce n'est pas un accident. Mais comme on dit, c'est Cage, Esther, l'accident, ça fait partie de l'œuvre. Et je suis tout à fait d'accord, parce que pour moi, je ne l'avais pas conscience, mais de tout toujours, je pensais que ce qui s'est passé, c'est ce qui était important. Et parfois, s'il y a quelqu'un qui participe, un élément qui arrive, qui est imprévu, qui n'était pas prévu, ça peut arriver. Alors, ça peut m'obliger, à moi, à prendre des décisions qui changent la dynamique de l'œuvre. Mais moi, je pense que la performance, pour moi, c'est l'art qui te permet plus de liberté. En tout cas, moi, je me la permets.
0: Oui.
1: Je ne sais pas les autres, mais moi, je me permets toute la liberté de faire, dans le respect, naturellement, de la relation humaine, avec tout ce que ça comporte.
0: Voilà. Ça veut dire, Frédéric, que quand on fait une performance, si on se donne toute la liberté du monde, c'est aussi parce qu'on se donne un cadre pour pouvoir l'exercer ?
2: En tout cas, c'est prendre en compte l'ensemble des déterminations qui sont dans l'espace et le temps où on est, je crois. C'est-à-dire que toute la liberté, en fonction du contexte, évidemment. Mais ceci dit, ça veut dire qu'il y a quand même, j'imagine, quelque chose de... Je dis toujours j'imagine parce qu'il y a des certitudes je refuse ça, qui a toujours un rapport avec ce qui a eu lieu. C'est-à-dire que cette histoire de coprésence dans un même espace et un même temps, donc forcément nous rend poreux à ce qui a lieu, et qu'en fonction de ça, on suit la forme qu'on a imaginée, et puis on réagit aussi en fonction de ce qui a lieu. Donc la liberté, elle s'exerce dans ce va-et-vient, en fait. Mmh.
1: Mais ça peut arriver, par exemple, que quand tu arrives, si c'est ainsi, un lieu que tu ne connais pas et qu'on ne t'a pas très bien informé des lieux, parce que moi j'aime bien savoir où je vais faire la performance. Normalement, j'aime bien sortir dehors, sortir de la salle, sortir des lieux, etc. Ça dépend des performances, non? Alors je m'informe. Et parfois, quand tu arrives en situ, tu te trouves un espace qui est complètement difficile pour réaliser ce que tu avais à réaliser. Donc, tu peux faire plusieurs choses. Je suppose que pour toi, c'est exactement pareil. Ou bien tu transformes, tu dis non, je ne vais pas faire ça, je vais faire autre chose. Ou bien tu adaptes dans la façon des possibles ce que tu pensais faire au espace. Parce que pour moi, ça compte beaucoup l'espace. Hein.
2: C'est pour ça que je trouve que la performance est une forme particulièrement plastique. Oui. Parce qu'elle permet, enfin, on se permet, elle permet aussi cette adaptabilité au contexte, au lieu et à la difficulté, à tous ces
1: éléments-là.
2: Absolument,
1: mais c'est pour ça que je dis, ça te permet toutes les libertés. Si tu décides de faire un paysage dans un tableau de 15 par 20, ça veut dire que tu ne peux pas aller ailleurs. Tu fais le tableau de 15 par 20. Mais une performance, le mien en tout cas, oui. Moi, je peux l'adapter comme je veux dans le moment, si la situation m'existe et me demande à moi-même, non, ce que j'ai pensé, je ne peux pas le faire comme ça, bien, comme je vais faire les choses, alors je vais le transformer. Et j'ai fait des choses. Et ça m'est arrivé, une fois, d'ailleurs, à Madrid, des gens qui avaient vu, parce que la performance, les concepts, ça peut rester les mêmes. Hein. Mais ce qui change, c'est la façon, l'extérieur, la forme, et seulement, mais le cœur, c'est les mêmes. Et des gens, j'ai fait une performance, ils m'ont dit, ah, mais je t'avais vu cette performance et tu ne faisais pas ça, ni ça, ni ça. Mais parce que, certainement, dans la situation, j'ai décidé de changer parce que ça me convenait, parce que ce jour-là, j'avais mal à la tripe et je ne voulais pas faire ça, je voulais faire ça, etc., etc. Et je me permets absolument, et c'est pour ça que dans toutes les partitions, je mets toutes les variations sont possibles, compris celle-là. Celle-là, c'est la première que j'ai imaginée. Mais ça m'arrive parfois de faire plusieurs partitions sur le même concept parce que ça m'a permis de jouer avec ma tête.
0: Mais quand John Cage vous dit que l'accident fait partie de l'œuvre, ça fait que vous allez chercher à ce qu'il y ait le plus d'accidents possible?
1: Ah non, pas du tout. Pas du tout. Pas du tout. Je ne sais pas toi, moi, j'ai cherché. ni la participation du public, oui. Absolument pas, ni l'erreur, ni l'accident, pas du tout. Oui. Je suis très content quand je réalise une performance où j'ai fait exactement ce que j'avais pensé. Oui. Tu vois, ça n'a aucun changement de rien et ça, c'est merveilleusement bien. Et ça, j'aime bien.
4: D'abord, j'ai expliqué ce que je voulais faire. Et comme ça, vous savez exactement comment ça va se développer. Et si ça vous semble, je vous respecte. En principe, c'est le format d'une entre plusieurs manières. Et ça consiste en deux suivants. J'ai préparé une série de questions. Depuis trop d'années, toutes les choses qui m'interrogent, j'ai écrit une série de questions. J'ai fait ça pour moi, et un jour j'ai pensé que je vais faire un performance avec ça, parce que peut-être ces questions vont être soucis aux autres. Et comme ça, bon, j'y vais. Et je vais répondre pendant un minute, et ça, à chaque question.
0: Il y a un certain nombre de vos performances qui parlent de la performance.
1: Oui, ça j'aime bien.
0: Ouais. Oui, bien. Parce, qu'est-ce que ça permet de dire ce qu'on fait en même temps qu'on fait ce qu'on dit?
1: Non, par exemple, dans ma vie professionnelle, de mon travail artistique, par exemple, il y a des éléments ou des sujets ou des thèmes qui se retrouve répété dans la performance, dans mon travail de plasticien, dans mes tests, tu vois. Alors, quand je décide en performance, j'aime bien jouer, passant les temps dans la performance. Ça, c'est quelque chose qui me sente penser à ça. Tu vois, c'est, les autres, ils pensent à autre chose, moi, ça me dit dire le temps de la performance. Et comme c'est un élément que pour moi, c'est important dans mon travail et dans la performance, très, très important, alors j'ai fait des performances où la matière première, c'est le temps. Et tout le reste, c'est simplement des éléments le moins possible nécessaires pour que je puisse dire il faut penser au temps.
0: Ça, c'est, en c'est teinté de, du rapport à Cage ?
1: Je ne sais pas, mais je sais, justement l'autre jour dans une interview, j'ai dit ce que je vais te dire à toi, c'est que Cage, on me demandait des influences, patati patata, un des influences pour moi, grand, ça a été Cage, fondamentalement parce qu'il m'a appris à écouter le bruit de ce monde, ça c'est la première, qui a changé complètement l'idée que j'avais de la musique, tu vois, de comment entendre la musique, qu'est-ce que c'est la musique, je ne sais pas très bien, mais en tout cas, c'est différent de ce qu'il y avait quand mon père nous amenait au concert, tu vois, c'est que c'est complètement différent. Et ça, c'est la deuxième chose, c'est l'idée de la... Et que ça semble idiot, mais ça m'a fait vivre des expériences absolument incroyables. Je peux te raconter une, mais elle est un peu longue. J'ai dû faire un scanner, il y a beaucoup d'années. Et le scanner, c'était pas maintenant qu'on a fait scanner, c'était quelque chose, il fallait passer par un tunnel, j'étais un peu tétanisé à l'idée de faire cet scanner. Je suis allé et on m'a mis dans les trucs. Et, bon, et avant de commencer, j'étais... Et il dit, on commence. Et tout à coup, j'ai entendu le bruit. Et je me suis rappelé des caisses. Et j'ai pensé absolument, je vais l'écouter comme si c'était de la musique. Quand monsieur a dit, c'est fini, j'étais complètement à l'écoute. Tu vois? Et ça m'a aidé énormément dans la vie pour écouter la vie. Tu vois, pour percevoir, par exemple, des jouissances dans des éléments sonores que peut-être pour des autres sont emmerdants. Ou, je veux dire, le fait de te mettre consciemment à écouter, ça change complètement l'écoute.
0: C'est tu donc vois, et décider ça, que le temps est une forme.
1: Je veux dire, c'est un... Je veux dire que c'est un univers de concepts que, sans avoir connu Cage, peut-être je n'aurais jamais arrivé.
0: Vous l'avez connu à quel moment exactement ? Parce que je me suis demandé si c'était via Juan Hidalgo qui...
1: Non, je l'ai connu personnellement. Personnellement, c'est quoi, si je ne me trompe pas, c'est Tini Doucin. Il est avec Daniel Sarr, Tini Doucin avait organisé un dîner ou un déjeuner, je ne me rappelle pas si c'est elle, parce que Cage était très, très ami de Tini Doucin, ils jouaient à l'échec ensemble et tout ça. Et quand parfois il venait, il séjournait, c'est Tini Doucin. Donc il a fait un déjeuner avec Daniel Sarr, Juan Hidalgo était ici. Juste dans les...
0: Parce que Juan Hidalgo, il disait John pardon. Cage est mon père, Duchamp est mon grand-père.
1: Oui, mais ça, c'est lui qui le dit.
0: Oui,
1: c'est pas
0: lui
1: moi.
0: Qui le dit. Oui, j'ai bien compris. Mais du coup, je me suis demandé si vous aviez connu Cage
1: non,
0: par.
1: Non, je l'ai connu en 73 à New York, quand il nous a fait la tournée à 73 ou 72, je ne sais pas jamais.
0: Alors, parce qu'en
1: 60. Il nous a fait une tournée à New York, en Amérique, dans un festival d'automne, que je ne me rappelle pas, on l'a connu, mais comment je l'ai connu.
0: Parce qu'il est venu en 72 à Pamplune.
1: Et voilà, c'est ça. Il est venu à Pamplune, et dans ce moment-là, je l'ai connu. Et en plus, c'est drôle parce que je savais qu'il aimait les champignons et tout ça. Et j'avais, il est mort déjà, un beau-frère qui... cherchait tout le temps des champignons, il était pêcheur, il cherchait des très très écolo et tout ça. Ouais. Et il a parlé un jour avec Cage, et j'ai, avant de la fin du festival, Il est venu, mon beau-frère, avec un petit sac de champignons, m'a dit, tu le donnes ça à Dion. Et je lui ai donné. Et il ne les connaissait pas. Il ne connaissait pas ces champignons. Et chaque fois qu'après, je vis à Kate, je l'ai vu plusieurs fois dans ma vie, il me demandait, est-ce que Miguel continue à chercher les champignons? Il n'avait pas oublié que ces champignons, il ne les connaissait pas.
0: Parce que quand il est venu à Pamplune...
1: Et il nous a dit, quand il est venu voir notre spectacle, notre concert phare, il a dit, après, texto, ça, les Américains doivent les connaître. Le texto, je t'ai dit, je vais vous faire une tournée. Nous, on a pensé que c'était... Et quelques mois après, on a commencé à recevoir Juan, parce que c'était l'intermédiaire, des lettres de Casey, de Art Services, qui nous ont fait le tour. Et c'est comme ça que je l'ai connu.
0: Plus. Et c'est là, à Pamplune.
1: J'ai dormi chez Merce Cunningham et John Cage, parce que quand on a été à New York, parce qu'ils étaient en voyage et ils nous laissaient l'appartement.
0: En 72, il dit pour la performance qu'il fait à Pamplune, je vais tester la praticabilité du concept d'anarchie.
1: Anarchie, parce qu'on parlait beaucoup d'anarchie.
0: Vous faites beaucoup l'analogie entre la création artistique et l'anarchie.
1: Et c'est pour ça qu'il m'a demandé les tests, qu'il m'a demandé. Une fois, il devait faire des conférences à une université américaine. Et comme lui et moi, on parlait d'anarchie, parce que c'était son sujet préféré, il connaissait pas mal de la mouvement anarchiste espagnol, tu vois, alors on parlait de ça, et quand il a préparé une série de conférences dans son université, New Zealand Université, je crois, je ne me rappelle pas, il m'a écrit un fax, parce qu'à l'époque il avait des fax, et que Esther, est-ce que tu peux m'écrire quelque chose sur l'anarchie et l'infutur, parce que je dois faire ces conférences, patati patata. Et je lui ai répondu, et il a utilisé ces textes pour faire une partie de cette conférence qu'il a fait, et il m'avait envoyé la publication que j'ai perdue quelque part, mais un jour on apparaîtra. Voilà. Parce que, et pour lui, je veux dire, la pensée libertaire, je veux dire, la liberté commence pour toi-même. Oui. Et après, la liberté des autres. Mais d'abord, il faut que tu sois libre. Parce que sinon, tu ne peux pas même percevoir la liberté des autres, ou les droits des autres, la liberté.
0: Mais dans ces années-là, Cage, quand il fait une conférence, il continue à penser ce qu'il fait comme son art de compositeur. Alors que vous, quand vous faites une performance, vous faites une partition, mais vous ne vous pensez pas compositrice.
1: Non, pas du tout. Pas du tout. Je connais rien à la musique, sauf...
0: Peut-être que lui non plus.
1: je veux dire, parce que j'écoutais la musique depuis que j'étais gosse. Je veux dire, toute ma vie. Mais après, j'ai vécu avec un compositeur longtemps. Et la musique fait partie de ma vie depuis toujours. Je veux dire, comme pour beaucoup de gens, un musique ou une autre, tous. Donc, pour moi, absolument, et chaque fois, je le dis dans les interviews, non, je ne suis pas compositrice, je connais exactement rien à la musique. Dire.
0: Sauf que entre Tom Johnson, avec qui vous avez partagé votre vie, et vos performances, il y a des ponts qui sont là. On disait tout à l'heure que vous aimez bien parler de la performance dans vos performances. Il y a parfois des systèmes qui se mettent en place. Et ça, c'est un point commun avec les musiques de Tom Johnson.
1: Mais c'est la faute à personne.
0: C'est comme ça.
1: C'est comme ça. Bien sûr. Je vais te dire une chose. Parce que, comme j'ai travaillé avec les nombres, et j'ai commencé à travailler avec les nombres. Bon, j'ai connu à tout à New York, à 72, mais comme ça, dans les studios de Merce, nous, on a fait la performance. Et il était là comme spectateur. Voilà, ça s'arrête là. Mais quand j'ai commencé à travailler avec les nombres premiers, avant que Ton s'installe, avant que je trouve Ton à Paris, parce que j'ai retrouvé Ton à Paris.
0: Il est venu en 83, c'est ça?
1: Je ne sais pas quand il s'est venu, mais je vivais à Paris déjà. Et Jarodik, tu te rappelles de Jarodik, un compositeur qui est mort déjà? Oui. Bon, il faisait un dîner, il m'a invité parce qu'il habitait dans mon quartier, on se connaissait, et il avait Ton Johnson là. Ouais. Et c'est pour ça que je l'ai retrouvé, qu'il était déjà installé à Paris. Mais j'ai travaillé avec les nombres avant. Parce que comme on connaît avec les... Non.
0: Mais lui, il travaillait déjà avec les nombres.
1: On n'a jamais collaboré que On n'a jamais collaboré parce que je ne voulais pas.
0: D'accord.
1: On a fait des choses parce qu'on nous a invités au même festival. Mais jamais, jamais, on a travaillé ensemble. On a... Sauf, je veux dire, par exemple, un jour, ton... Assis pour les titres des pièces que je lui ai donné parfois, que je ne dis pas lesquelles. Et une, quand elle a fait la musique pour 88, que c'est pour les 88...
0: Touche du piano.
1: Touche de clavier. Et parce que c'était à 88, l'année.
0: Ouais.
1: Comme il savait que j'étais, bon, il savait, il me voyait travailler avec un nombre primé, il a fait une pièce qui s'appelle La Crypte de la Tostène, que tu étudiais hier, et toi aussi, et moi aussi, pour trouver le nombre premier, et il a fait cette pièce. Et chaque fois que les gens entendaient cette pièce, c'était moi qui copiais tout, évidemment, comme j'avais entendu la pièce, je travaillais avec. C'est misogynie vraiment dans les gènes. C'est-à-dire, c'est biologique.
0: C'est aussi Tom qui vous a copié sur les questions, parce qu'il utilise les questions,
1: non,
0: Tom.
1: Non, non, non. Et la musique en question, c'est un œuvre de Tom que j'adore. Ouais. Je crois que c'est un chef d'œuvre.
0: Et c'était avant que vous fassiez vos propres questions ?
1: Je ne faisais pas de propositions avant, ça a été bien après.
0: D'accord.
1: Et bien, absolument. Et pour des autres raisons, simplement. Parce que je me pose depuis que je suis enfant dans la maison. On dit, c'est que cette année, mes hermanes et moi, ils sont tout le temps en train de poser des questions. On nous dit toujours pourquoi, toujours pourquoi. Et on s'est posé beaucoup de questions. Et un jour, j'ai pensé, justement, j'avais vu l'œuvre de Ton, je ne sais pas combien de fois, c'est parce que Ton pose des questions pour rapport à la musique.
0: Oui.
1: C'est-à-dire, pour moi, ce sont des questions très localisées, trop. Je veux dire, c'est vraiment une œuvre musicale. Hein? Moi, je ne fais pas une œuvre musicale. Je me pose les questions que j'ai posées quand j'étais gosse. Je
0: veux dire, alors, pas seulement. Frédéric, il y a une question qui est très Esther Ferrer. Ouais. C'est quelle est la réponse?
2: Bah ça, c'est justement la question.
0: Mais la plus anarchique qui soit, parce qu'elle reçoit toutes les réponses disponibles.
2: Et oui, et du coup, il n'y a pas de question, il n'y a pas de réponse. Il y a toutes les questions et toutes les réponses.
1: Inimaginable.
2: Toujours.
1: Oui.
2: Dans chaque performance,
1: oui.
2: ça se met en place de cette façon-là. Toutes les questions ou toutes les réponses dans la, Non ?
1: Oui, je me pose des questions toute ma vie, partout. Les choses les plus stupides, non ? Je veux dire, qu'est-ce que je vais dîner aujourd'hui ? Je veux dire, de la même façon que je me pose des questions comme ça, je me pose des autres questions toute ma vie. Et je veux dire, les gens ils disent dans la question, il a aussi compris la réponse, je ne suis pas sûr, je ne crois pas trop ça.
0: Ouais.
1: Tu vois, que la question amène. La question amène que tu vas chercher la réponse. Ça, c'est sûr. Quand tu te poses une question, je veux dire, ça veut dire que ça t'inquiète, tu veux savoir une réponse. Ça, c'est vrai. Dans ce sens, bien sûr, il est compris dans la question, mais seulement dans ce petit sens. Hein. Mais pour moi, me poser des questions. Je me pose beaucoup de questions toute ma vie. Et si, je vais te dire une chose. Si je fais de l'art, pour moi, faire ce que je fais, c'est pour savoir. Je veux dire, c'est pour trouver des réponses à des choses que je pense que ça m'inquiète, ou que ça m'interroge. Ou que, je veux dire, pour moi, l'art, c'est une voie de connaissance. J'ai appris beaucoup en faisant de l'art parce que je ne sais pratiquement rien faire. Vraiment, je suis autodidacte des points de vue artistiques, des autres non. Mais des points de vue artistiques, je suis autodidacte, sauf ce que j'étudiais dans le bac, dans une école de nonnes, je veux dire, et qu'il avait ce qu'on appelle à l'époque le dessin linéal. Et c'était le dessin des architectes. Mais nous, on l'avait comme signature, comme matière. Et j'adorais ça. Et ça, de là, que vient toutes mes structures géométriques, toutes mes spatiales, et tout ça, c'est un souvenir de l'enfance.
2: Est-ce qu'on peut dire de manière, je ne sais pas si c'est général, mais par rapport à ton travail, ou peut-être au travail de chaque artiste, que ce sont une démarche, c'est une question. Enfin, ta démarche tout au long de ta vie, c'est une question adressée au monde.
1: Oui, oui, oui. Oui.
2: Sous la forme absolument. De plein de questions différentes.
1: Absolument, absolument. Je veux dire, je me pose. La question, avant quand j'ai une idée, je commence à me poser des questions Et après, je me pose beaucoup de questions, comme toi, je suppose, Frédéric, à l'heure de réaliser. Je veux dire, pourquoi ça, pourquoi pas ça, pourquoi... Je veux dire que de la vie, vraiment, ça semble un truc complètement idiot et lieu commun, mais pour moi, c'est un continuel questionnement. Continuellement, continuellement, je doute de tout. Je vais dans la doute totale. D'abord, déjà, je veux dire, sur mon travail même, mais comme je sais que... Je veux dire, je sais qu'est-ce qui est intéressant dans mon travail, mais pour moi, je ne sais pas qu'est-ce que ça sera intéressant pour les autres. Quand ils me demandaient, est-ce que, beaucoup de gens, est-ce que tu penses à le spectateur? Non, je ne pense pas à le spectateur. J'ai fait une proposition, il est libre, je suis libre, on vit un moment ensemble, on va voir comment ça se passe. Tu vois, ça se passera de toute façon pour moi, toujours bien, même si ça se passe mal.
2: Oui, ceci dit, les formes, elles sont, enfin, sont suffisamment ouvertes, ou enfin, ce sont des formes ouvertes.
1: Oui.
2: Donc ça veut dire que le spectateur, il a sa place, même si tu n'y penses pas.
1: Oui, oui, oui, le spectateur, moi je me donne la liberté, mais je suppose qu'il se la donne aussi. Je veux dire, la liberté, et cette liberté qui met très limite. Je veux dire, mais bien sûr, je me mets certaines limites que je ne vais pas dépasser d'aucune façon. Au moins que quelqu'un le provoque, qu'il soit inévitable, mais sinon, il y a des limites que je m'impose à moi-même. Mais ça ne veut pas dire que les autres vont se l'imposer.
0: Mais ça fait que, Frédéric, quand vous interrogez Esther, alors y a des choses sur lesquelles il n'y a pas forcément de réponse, parce que en gros, c'est comme ça. Par exemple, la question de la nudité, puisque Esther, de fait, se met nue dans un certain nombre de performances. Il n'y a presque rien à dire là-dessus. Ça vous est indifférent. Et ça vous est indifférent de discourir sur ce sujet-là. Donc elle vous dit qu'elle s'en fout, et vous, vous dites que c'est militant.
2: Bah oui, parce que je pense que c'est militant, même de s'en foutre, en fait.
1: Oui, non, mais bien sûr, il avait raison, on a tous les deux raisons. Écoute, je suis née dans une famille avec 9 enfants, tu t'imagines.
0: Ça veut dire qu'on ne s'habille pas quand on est 9?
1: Ça veut dire qu'il y a des frères et des sœurs. Ça veut dire que tu vas prendre ton bain et tu sors et tu vas à la salle de bain et tu as oublié tes vêtements dans la chambre. Ça veut dire que tu traverses un énorme couloir à poil. Et que ton frère, il te croit, c'est ton frère l'une qui dit « Mais ma fille, que tu n'as pas... »« Mais papa... » Tu veux dire, voilà. Alors, l'histoire de la nudité, c'est rond. Tu vois,
0: malgré... Oui, mais de là, est-ce qu'elle revient en performance?
1: Mais éducation catholique et tout ça, non. Mais, la performance, pourquoi? Qui a mis à poil pendant, depuis Altamira et même peut-être avant, jusqu'à aujourd'hui? Les artistes ont mis à poil la femme. Notre corps ne nous appartenait pas. Il appartenait à une série de préjugés, des sociétés, des normes, des dogmes, des croyances, etc. Et un jour, les femmes, ils sont des « Ah merde, mais si notre corps, c'est à nous. » Et on fait ce qu'il veut. Et dans ce sens, Frédéric, il a raison, je veux dire, je me suis mis à poil dans cette performance intime et personnelle d'une façon militante pour dire, voilà, mon corps ne correspond pas aux normes esthétiques, etc., etc., que la société admirera et dira, c'est bien, mais j'ai le droit de l'utiliser pour véhiculer tout ce que je pense qu'il faut dire. Et voilà, et c'est pour ça que Frédéric dit, et c'est en lecture, que c'est la base, c'est ça. C'est-à-dire, c'est un corps complètement ordinaire, mais et moi, comme beaucoup de femmes à l'époque, et beaucoup de femmes, ils ont décidé que son corps les appartenait et qu'ils les employaient comme elles voulaient. Naturellement, ça nous supposait qu'on était narcissistes, allumeuses, provocatrices, mais ça nous est complètement égal. C'est-à-dire, on s'en fiche carrément de ce qu'il parle. Tant il nous mettait violés dans les tableaux et pas et tout. Et à poil, bien sûr, c'était très bien. Parce que c'était quelqu'un d'autre qui te mettait à poil. Mais que la femme décide pour elle-même se mettre à poil, ça c'est intolérable. Tu comprends?
0: Oui.
1: C'est ça.
2: Mais là où je trouve ça très fort, c'est que tu ne le revendiques pas. C'est comme ça, c'est un fait. Non. C'est comme, si, comme un chou-fleur là, voilà, comme un marteau.
1: Pour moi, c'est absolument pas simple. Une autre chose, tu as raison, j'y avais pensé toujours quand j'ai commencé l'autoportrait dans les temps et quand j'ai fait intime et personnel, j'ai pensé un jour, pour, parce que l'idée c'était de montrer les temps qui passent dans l'intime et personnel, autoportrait dans les temps. Et j'ai dit, un jour, quand je serai vieille, je ferai cette performance absolument vieille pour démontrer les temps qui passent, et, mais sans aucune idée de féminisme ni rien seulement pour représenter les temps, parce qu'uniquement on peut les percevoir pour les traces qu'elles te laissent, dans les corps surtout. Donc, et quand j'ai fait cette performance, et cette vidéo, et je l'ai passée ensemble, celle de 1975, et l'autre, déjà, il y avait plus de 70 ans, les gens, les commentaires, par exemple, c'était « Quand j'étais jeune, cette vidéo, ça passait merveilleusement, la vidéo, mais dès que j'avais 74 ans, je ne sais pas combien, alors là, je vais dire la honte, que, je veux dire qu'elle a donné un contenu. » De dire, ah mais très bien, quand on me dit, mais c'est un œuvre féministe, je vais dire, je ne l'ai pas pensé comme un œuvre féministe, je l'ai pensé pour voir les pages du temps de tout le monde, c'est pas ni de, sur mon corps, mais c'est mon corps parce que c'était plus difficile, plus facile que demander à quelqu'un de le faire, etc., etc. Je vais dire, mais et je suis ravi, parce que ça c'est que, très bien, c'est que, quand tu fais une œuvre, plasticien, performance, texte, poésie, ce que tu veux, il y a eu tellement de différentes interprétations. Et moi, je trouve que ça, c'est très positif, ça enrichit l'œuvre. Moi, j'avais fait ça. Comme je suis féministe, je suppose que tout ce que j'ai fait, des temps, je suis féministe, je ne me lève pas de ça. Ah, je vais faire aujourd'hui une œuvre féministe, jamais. Mais quand il y a quelque chose qui m'intéresse par rapport à ça, je le fais. Mais là, c'était l'idée du temps. Alors, maintenant, je la revendique aussi comme vieille. Le droit de montrer mon corps, et bien, tu peux imaginer, maintenant que j'ai 88 ans, la prochaine fois, si un jour je le fais encore, ça va être vraiment... ça va être, je ne sais pas quoi, ils vont m'amener en prison, ils vont attendre à la morale, tout ça et tout ça.
2: Mais ça, je trouve ça de toute façon assez paradoxal, parce que, enfin non, c'est tout à fait... tellement présent partout dans toutes les sociétés occidentales, en tout cas, ce rapport à au corps jeune et essentiellement jeune quand il est présenté, quand il est montré. Mais il y a une beauté, enfin je ne sais pas si ce terme est... Oui, il est là, il est présent et il est juste. Il y a une beauté du corps vieux.
1: Oui,
2: du
1: mais
2: corps,
1: même s'il n'y a pas de beauté.
2: Non, mais ce n'est pas la beauté, c'est la beauté de quelque chose qui présente d'autres signes. C'est comme un, je sais pas, un tronc d'arbre, c'est beau, il y a plein de... Voilà, ben, un corps qui est... qui se transforme.
1: Oui.
2: Voilà, c'est quelque chose de mais beau
1: tu,
2: aussi.
1: Mais tu vois bien comment l'idée de beauté sens avec la culture.
2: Par ailleurs.
1: C'est-à-dire, déjà, toutes les cultures, ils sont son idée de beauté. Hein, que pour nous, on a une idée de beauté, je veux dire, la grecque encore, presque, il a beaucoup en train de changer, il a changé énormément. Mais je pense que c'est un concept comme un autre. On peut le changer comme on veut, même les temps, comme tu dis, les corps. À fur et à mesure que dans les places et dans beaucoup de trucs, bon, les gens âgés comme moi, à poil, je veux dire, sera quelque chose qu'on ne lira pas comme on l'a laissé avant. C'est vieux, on ne se rendra même pas compte.
2: Évidemment.
1: Voilà.
5: Il y a une performance qui s'appelle Performance Art Theory and Practice.
1: Oui, c'est une merde.
5: Vous avez listé plein de types de performances pour pouvoir les faire, mais alors cette fois à titre citation, en faisant une espèce de condensé de toutes les manières dont on peut faire
1: une
5: performance.
1: C'est la performance que j'ai fait, c'est où je raconte l'idée de la performance.
5: Oui. Hein,
1: c'est-à-dire l'idée, pour rapport au temps, pour rapport au sujet, et que je l'ai fait avec un test. Liste performance. Okay, avec un texte écrit pour moi, Et je le faisais, et les gens l'écoutaient. Et un jour, je devais le faire, je ne sais pas où, que je ne parlais pas la langue. C'est quoi que je me rappelle pas le pays.
2: C'était au Japon, je crois, non?
1: Au Japon, peut-être, je ne me rappelle pas. Et j'ai décidé de la faire, les mêmes textes, exactement les mêmes, en les prononçant, mais sans, en vocalisant, mais sans que personne n'entende, et en disant uniquement les, pour la performance, contre la performance. C'est-à-dire, quand j'ai employé le mot performance, je la disais, mais autrement, je ne la disais pas.
0: D'accord.
1: Okay?
0: D'accord.
1: Pourquoi? Ça m'a fait, quand j'ai pensé c'est une solution, parce que j'aime beaucoup, beaucoup cette performance et j'ai beaucoup de versions différentes. Et j'ai dit, ah, mais c'est une bonne idée. Et tu vois, ça a donné un sens différent à cette performance. Parce que d'être vraiment en conférence un peu ironique sur les, qu'est-ce que c'est la performance, etc., etc., quand j'ai la lycée tout entière. Bon, dans cette performance, j'ai. Illustre ce que j'ai dit avec les actions aussi, hein, parce que les gens voient, par exemple, une action qui correspond à cette définition que j'ai bien
0: donnée. Par exemple, destruction performance, et là, marteau contre une.
1: Destruction performance que j'ai vu plus d'une et plus de deux dans ma vie. Moi, je ne l'ai jamais fait, mais je l'ai vu. J'ai fait détruire quelque chose. Bah, mais dans ces moments-là, quand, au Japon, je crois, je ne me rappelle plus, j'ai décidé. De le faire comme ça, et j'ai dit, ah, c'est merveilleux, je vais laisser le temps que les gens réfléchissent à la question, c'est-à-dire à ce que je suis en train de dire. C'est pour ça que je dis à la performance. Mais il doit imaginer qu'est-ce qu'il avait avant, qu'est-ce qu'il avait après. Et quand je parle de définition de performance, il doit inventer ça, s'il veut, tout ça. Et ça me chante. J'adore faire cette performance comme ça et j'ai fait différentes variations, voilà, pour l'adapter à une situation tout en gardant absolument que c'est l'histoire de la performance. Et c'est une version que j'adore, mais que pour moi c'est très difficile, chaque fois c'est plus difficile, c'est quand j'invente la langue. J'allais dire, c'est seulement parce que j'invente la langue et ça c'est vraiment, c'est comme si c'était à la tête. Divisé en deux. D'un côté, je suis en train de penser, parce que c'est un vrai, c'est le test, c'est absolument un test cohérent et tout, tout, tout. Et à la fois, je dois déformer les mots pour inventer in situ une langue que c'est chaque fois différent. Et ça, par exemple, ça me donne beaucoup d'effort. Et maintenant, je me demande si je serais capable encore de le faire comme je vais le faire.
0: Il y a quand même la question des choses qu'on fait pour soi quand on fait de la performance, qu'importe si elles ont du sens pour le public. Par exemple, dans Las Cosas, Frédéric vous fait parler de cette performance et vous dites que vous faites le signe de l'infini quand vous marchez pour aller d'une chaise à l'autre, et vous dites à Frédéric, c'est pas pour rien, et c'est pour rien en réalité. Parce qu'un jour, j'étais en train de le faire, et je pensais en même temps, oui, c'est bien de faire le symbole de l'infini dans cette performance, ça j'aime bien, des choses comme ça, qui sont seulement pour moi. Donc en fait, c'est une manière de tout en déambulant dans l'espace, et donc en adressant votre mouvement au public, de quand même rester à l'intérieur de vous-même.
1: Bien sûr, mais dans la présence, comme j'ai dit, je suis en simismada, je suis en moi-même.
0: C'est ça.
1: Je veux dire, et par exemple, l'idée d'infini, que c'est, je veux dire, c'est pour ça que j'ai travaillé aussi l'idée de pi, parce que ça m'a venu à travers les nombres premiers, qui sont finis, qui sont infinis, patati patata, et l'idée d'infini de l'univers, qu'est-ce que ça et tout ça, ça m'est. Ce sont des choses que je pense, j'ai lu beaucoup sur choses pour apprendre, pour savoir où je vis. Mais là, c'est absolument ça. Hein. Je veux dire, je suis dans le présent et je suis divisé.
2: Mais si on revient à la question de l'énergie, l'énergie qu'on met ou qu'on place à faire la performance, à l'incarner, donc ça rejoint l'ensimismada ou pas, si c'est plus ou moins raté, mais il y a aussi cette énergie de la présence avec le public, la présence du public et cette matière-là qui est très spécifique, qui est celle de l'attention. Tu sais, quand tu performes, tu sens l'attention du public ou sa dispersion. Oui. Ça, c'est quelque chose de très étonnant, ce jeu-là. Oui.
1: Je le sens très bien. Je veux dire, au fond, C'est rien de péjoratif. Hein. Au fond, je m'en fiche de la relation du public. Hein. Je veux dire, je suis prête. Parce que la performance, pour moi, c'est comme une aventure. Je ne sais jamais comment ça va se passer. Je sais très bien ce que je vais faire, mais je ne sais pas comment ça va se faire, qu'est-ce que ça va se passer, etc. Et il y a cette tension. Mais il y a un moment, et tu as raison, et il y a souvent, et c'est là que je sens que les choses sont comme je voulais, que peut-être c'est d'une autre façon, et c'est bien aussi, mais comme je voulais, quand je sens ces tensions, qu'il y a le public, et on est vraiment comme si on est. Les pulsations sont au même rythme, tu vois, pan, pan, pan. Et je me rends compte, par exemple, c'est lié la façon, quand j'ai fini. Quand j'ai fini, la réaction, si c'est immédiat, si il y a parfois, je veux dire, quand tu es vraiment dans la tension, que quand tu finis, le public reste comme ça, désarçonné, je ne sais pas, comme quelque chose. Après, il commence à applaudir. Okay. Mais, par exemple, ça, cette tension, moi, c'est mes... quand j'ai senti ça, je dis, c'est ça que je voulais. Tu vois? Mais ça aurait été d'une autre façon, ça aurait été c'est bien aussi. Mais
5: ça pose la question de subir cette énergie, et oui. De subir l'énergie, oui. Pas seulement de l'impulser, parce que c'est quelque chose qui ressort de vos entretiens, où on part de la performance comme se donner toute la liberté du monde, et puis vous étiez surpris à un moment donné, Frédéric, que Esther vous parle beaucoup de sa vie, de ce qu'elle a vécu, de ce qui a été là déjà, quoi,
1: oui,
5: dans l'enfance notamment.
1: Oui, mais par exemple, une fois, je devais faire... On a une interview pour un test doctoral de quelqu'un et il m'a dit, écoute, elle m'a fait beaucoup, elle est venue 3 jours, beaucoup de questions, mais tu parles beaucoup de ton enfance et dans mon travail, si je veux, si je voudrais, je peux trouver pourquoi j'ai fait ça et c'est, en réalité, j'avais jamais pensé à ça, jusqu'à qu'elle m'a dit ça, tu vois.
5: Ah oui, c'est la doctorante madrilène, voilà, qui vous a révélé
1: et j'ai dit, mais c'est vrai. Et une fois, après, j'ai donné une conférence parce que le sujet, c'était ça. Est-ce que l'artiste, elle peut oublier son passé, son enfance? Je ne sais pas, une question comme ça. J'ai fait une conférence à Madrid sur ce sujet et je me rends compte que dans ma vie, par exemple, il y en a les chaises. Il y a une pleine de quantité de chaises.
5: Il y a beaucoup de chaises, oui.
1: Mais parce que chez moi, il y avait un montant de chaises. Et par exemple, à l'heure de manger, dans la salle à manger, il fallait... O sea, il y avait la salle à manger avec des chaises, mais comme on était 9 enfants, plus papa, plus maman, plus... Hein, il fallait amener des chaises, des chambres à coucher. Parce qu'à l'époque, les maisons étaient grandes, pas comme maintenant. Ouais. Et on amenait les chaises à la salle à manger pour s'asseoir, pour manger. Et après, mes frères, comme il avait un couloir très grand à la maison... faisait jouer au train en faisant, bon, mettant les chaises par terre, tu vois, et jouait comme ça. Et quand il voulait passer, il fallait dire arrête ça, qu'il doit passer pour le. Je veux dire, et après, bon, de toute façon, j'adore les chaises parce que pour ces côtés anthropomorphes. Hein.
5: Et le chemin se fait en marchant, ça c'est aussi
1: oui,
5: venu de l'enfance.
1: Oui, ça c'est Antonio Machado.
5: Ah oui.
1: Ça c'est le chemin se fait en marchant. Poète Antonio Machado.
5: Sauf que vous l'avez littéralisé quand même.
1: Que j'ai étudié, malgré qu'il était un républicain et qu'il est mort à l'exil en France, mais on étudiait quand même la poésie dans les bacs.
5: Ouais.
1: Et j'étudiais la poésie d'Antonio Machado, que j'aime toujours beaucoup. Et c'est là, Caminante no hay camino, ça fait camino al andar. Voilà, ça veut dire le chemin, c'est toi qui le fais, sinon il n'y a pas de chemin. Et ça semble idiot, mais la poésie, je le dis au poète. Mais dans ce cas, la poésie à moi, ça m'a. Cette phrase, si tu ne fais pas le chemin, il n'y a pas de chemin, ça m'a aidé énormément dans des moments très difficiles de ma vie, que j'ai envie de laisser tout plaquer, arrêter, ouais. Et tout. Dire, non, ça, il faut marcher.
2: Mais moi, oui, je trouve que ton rapport à la biographie et à la, au quotidien, la manière dont le quotidien t'inspire, se connecte aux formes que tu crées, c'est très lié à une volonté de simplicité.
1: Oui,
2: il y a des concepts très forts qui sont présents, évidemment, mais la simplicité est une chose à laquelle tu tiens presque avant toute chose, en fait.
1: Oui.
2: Que ça soit accessible, ouais. Que ça se travaille à partir de choses très simples, ouais. Qui paraissent être simples, Mais c'est qu'à partir de cette simplicité-là, ça peut déployer en fait un sens assez infini.
1: Oui, par exemple, je suis ravie que tu dises ça, parce que c'est exactement ce que je veux. Je dis toujours, si avec un geste, ça suffit, je ne ferai pas d'eau. Je n'ornerai pas, au moins que ça soit un élément imprescindible de la performance, que je fasse des ornements. Sinon, je n'ajoute rien, absolument rien qui ne soit pas fondamental. Je dis toujours, mais si mes performances sont comme un squelette, c'est-à-dire, c'est un squelette, il a les os, mais après les gens, il doit remplir, il doit mettre la chair à cette. Et beaucoup de mon travail plasticien aussi, tu vois. Et je suis ravie que tu le perçois comme ça, parce que c'est exactement ça. C'est-à-dire, je passe, quand je pense une performance, je passe la vie à l'imaginer. Ça, c'est pas nécessaire, ça non plus. Tu veux dire, tu vois. Et j'aime l'art povera dans ce sens, vraiment, de pas ajouter. Quoi que ce soit qui peut, et après, comme tu dis aussi, utiliser des choses de la vie de tous les jours. C'est-à-dire des choses que dans la vie de tous les jours, tu les utilises et tu ne penses même pas à eux. Par exemple, dans les choses que tu as citées, j'emploie des choses complètement ordinaires. Je ne cherche pas du tout à mettre des choses super sophistiquées, très jolies, pour que les gens s'ennuient mortellement, que je trouve très bien qu'ils s'ennuient, hein, je rencontre. Mais qu'ils disent, ah bon, c'est ennuyé, mais tu as vu quel joli pot de fleurs il en avait, ou quel joli, je ne sais pas quoi, il mettait sur la tête. Tu vois, moi, tout ça, si je peux l'éliminer, je l'élimine. Tellement il est en exception, que j'ai trouvé un jour dans la rue, des gens qui vendent des choses dans la rue, un miroir merveilleux, et je venais de casser, en faisant la performance, ça, les miroirs que je mettais. Et j'ai trouvé ça génial. Et c'est vraiment un modèle que vous n'avez jamais vu dans votre vie, bizarre, que je l'aime tellement que je le garde pour faire la chose. Voilà.
5: Pour finir, il y a une phrase de Satie que vous citez régulièrement. J'ai pas compris pourquoi elle était si importante, que c'est plus facile de
1: d'abord,
5: faire pleurer que de faire rire.
1: D'abord, parce que j'aimais Satie, oui. La musique de Satie.
5: Il a dit plein d'autres choses, hein, quand même.
1: Après, c'est aussi Kate. Je veux dire, la première fois que j'ai vu, toi, tu as fait... C'est toi qui as organisé une heure, comment ça s'appelle ? Vexation.
5: Oui.
1: Vexation à l'Arc, ou c'était où ?
5: À Rouen, à l'Opéra de Rouen, j'ai fait ça. Ouais.
1: Ben, je sais pas... Bon. Et je savais l'histoire de Satie parce que c'est Keith, le premier qu'il a joué à New York.
5: En 63, hein. Oui.
1: Voilà. Et comme Keith parlait beaucoup de Satie, j'aimais Satie avant de connaître Keith. C'est le côté de la musique de tout. Après, grâce à Ornella La Volta, que j'ai connue, en plus je l'aimais énormément, Ornella, et que c'est elle qui, vraiment, entre Keith et Ornella, elle m'a fait cadeau des premières versions de Satie. Malheureusement, elle est morte avant de finir le truc. Mais j'ai appris beaucoup avec Ornella, apprécier les personnalités de Satie, qu'est-ce que c'était Satie à l'époque, c'est ça. Et après, bon, Kate et Ornella. Et après, j'ai commencé à vivre avec Ton à 83. Deux ou 80, non, avant, je ne me rappelle plus, bon, ça fait rien.
5: Je pense,
1: mais Ton jouait tous les aimait beaucoup de Satie et jouait tous les jours Satie au piano. Et voilà, je veux dire, c'est pour ça que ça fait partie de ta vie.
5: Oui, mais cette phrase.
1: De tous les jours.
5: Que c'est plus facile de faire pleurer que de faire rire. Pourquoi
1: par exemple,
5: si
1: quand il disait ça, j'adore cette phrase, c'est plus facile de faire pleurer que de faire rire. C'est-à-dire, je trouve que ça, c'est une phrase que la trouve dans le livre d'Ornella. Je l'ai pris de là, que je le cite toujours. Quand il me dit, en parlant de mes performances, que parfois les gens rient, si j'ai provoqué les rires et tout ça, je m'en rebalance.

0: musique de Satie pour vraiment l'écouter. Hein. C'est maintenant un peu plus. Maintenant, ça s'est passé. Il y a une époque où elle avait plus souvent, maintenant, c'est moi. Bon, j'ai moins de temps aussi pour écouter de la radio. Mais je veux dire que Satie, en France, c'était un rigolo quelque part, tu vois. Mais pour moi, c'est grâce à Ornella et grâce à Kess, évidemment, et Stone qui aimait beaucoup Satie, qui le jouait mal, mais il le jouait. Il le jouait mal, il n'était pas pianiste, il adorait jouer le piano, mais il savait qu'il n'était pas pianiste. Moi aussi, d'ailleurs.
1: Merci.
0: Et merci.
2: Merci, Esther.

0: 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Il est 13h.
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12: Bonsoir à toutes et tous, bienvenue dans C'est le moment, l'émission hebdomadaire d'actualité du média coopératif et citoyen Le Moment. Je suis Danae Moyano-Rodriguez, normalement je suis là à la toute fin des émissions pour vous parler des actualités de notre média. Mais aujourd'hui, j'ai le plaisir d'animer cette émission pendant que Benjamin rédige son livre. Nous sommes ensemble jusqu'à de 18h à 19h, en direct sur nos radios partenaires Aligre FM et Radio Campus Paris. Cette émission est aussi rediffusée ce week-end sur Vivre FM, mais vous pourrez également la retrouver en replay sur notre site lemoment.org. Aujourd'hui, donc, une émission un peu spéciale parce que le 8 novembre, j'accueille ici à Césure un événement organisé entièrement par les étudiantes et les étudiants du Master Cinéma Documentaire et Anthropologie Visuelle de l'Université Paris-Nanterre. C'est une soirée projection-débat pour promouvoir les films qu'ils et elles réalisent pendant leurs études. Donc c'est vraiment une occasion un peu unique de découvrir des choses qu'en réalité on n'aurait peut-être pas nécessairement vues. Et surtout l'occasion pour nous aujourd'hui de parler de cinéma documentaire. Pour quelles raisons est-ce qu'on réalise un film documentaire ? Quelles sont les difficultés que vous rencontrez au moment de faire connaître vos films ? Comment est-ce que vous faites pour les diffuser ? À quoi ressemble le marché du cinéma documentaire en France ? Vaste programme, donc alors accrochez-vous, on y est ensemble jusqu'à 19h. Donc pour parler de tout ça, j'ai le plaisir d'être accompagnée de plusieurs personnes. Notre studio est bien rempli ce soir, il fait chaud. J'ai autour de la table donc Emma Charpentier, étudiante du master et qui a réalisé le film Sarajeva. Il fait partie de la programmation du 8 novembre. Bonsoir.
13: Bonsoir, merci beaucoup.
12: Clara Best, toi aussi tu es étudiante du master et tu as réalisé le film Dreaming is Free qui fait également partie de la programmation du 8 novembre. Tu vas nous présenter ton film plus tard.
14: Bonsoir, merci de nous accueillir.
12: Merci à toi d'être là. Et Marius Larayadieu, qui a un peu aussi participé à l'orchestration de tout cet événement qu'on organise le 8 novembre. Comment ça va, Marius ?
15: Ça va bien, merci beaucoup pour l'invitation. Et aussi une pensée pour tout le monde qui a organisé l'événement du 8 novembre, tous les étudiants du master.
12: Super. Marius, n'hésite pas à te rapprocher bien du micro quand tu parles. Et aussi, pour échanger avec les étudiantes et étudiants, j'ai plusieurs expertes du cinéma. Nous avons Morgane Jiquel qui est réalisatrice. Comment ça va ?
16: Ça va très bien. C'est toujours un plaisir d'être sur les ondes du moment.
12: C'est toujours

0: toujours un plaisir de t'avoir dans les ondes du moment aussi. Morgane, qui est aussi productrice d'un podcast qui s'appelle On a tout vu, qu'on diffuse les vendredis, un vendredi sur deux sur le moment. Véronica Velasquez, pareil, tu es la présidente du collectif Piquipal, un collectif qui diffuse des documentaires sur les luttes politiques en Amérique latine. Comment ça va, Véro?
1: Bonsoir Danaï, merci pour l'invitation et merci pour cette émission spéciale cinéma documentaire. Je suis très heureuse d'être ici.
0: Trop bien. Enfin, tu es vraiment entourée d'amis en réalité, donc c'est chouette, c'est toujours bien de faire ça. Quand on fait ça de temps en temps, c'est bien de s'entourer de gens qu'on aime. Et pour finir, donc Nolwenn Thivo, tu es la fondatrice du studio de production de podcast Narrason, spécialisé donc dans les questions cinématographiques. Tu parles à la fois des métiers de cinéma, mais aussi des films. Et voilà quoi, hyper heureuse de t'avoir ici, surtout que tu as aussi été programmatrice. Donc je pense que tu vas avoir pas mal de choses à nous raconter.
2: Bonsoir, merci beaucoup pour l'invitation. Je veux bien être ton amie aussi.
0: Tout à fait, c'est désormais, tous les gens qui sont ici sont désormais mes amis. Donc tout va bien, merci.
2: Bonsoir à tous.
0: Et ben merci à tout le monde d'être là. Pour commencer, donc, le master de cinéma documentaire et anthropologie visuelle s'inscrit dans la ligne du cinéma ethnographique de Jean Rouch. Est-ce que vous pouvez vous dire, vous les étudiants, je vous regarde, en quoi consiste cette approche du cinéma documentaire?
3: Oui, donc c'est un master qui a été créé par Jean Rouch, qui est l'un des fondateurs de l'anthropologie visuelle et qui a notamment étudié les représentations, les rituels, par exemple des Dogons au Mali. Et donc cette approche du documentaire consiste à utiliser à la fois des outils d'ethnographe et de cinéaste pour étudier sur le terrain et écrire sa recherche en images, en son, avec la forme cinématographique. Et ça permet aussi de se poser des questions comme... qu'est-ce que filmer une personne produit, comment elle change son comportement en présence de la caméra, voilà.
0: Trop bien. Et en fait, au final, vous appreniez dans ce master deux métiers. Vous avez d'un côté le métier plus cinématographique et puis de l'autre côté l'aspect vraiment anthropologie qui est plus axé sur le travail de terrain. Enfin, il y a ces deux méthodes, deux choses différentes à apprendre. Est-ce qu'il y a des similitudes entre ces deux métiers? S'il y en a, lesquelles?
4: Bah, en fait, Jean Rouch, quand il crée ce master en 1983, il a pour idée de former des ethnocinéastes. Et donc, en fait, c'est une manière de faire, de créer des outils de recherche en anthropologie qui vont être visuels. Donc, en fait, nous, dans le cadre de notre master, on a des cours d'anthropologie et d'anthropologie visuelle. Et on fait un rendu en fait, de recherche, on fait un mémoire, mais on doit également rendre un film. Mais un film comme outil de recherche. Donc en quoi, par le film, on produit une recherche en anthropologie. Et donc on a également des cours d'histoire d'anthropologie visuelle où là on va voir ce qui a été fait avant et comment les anthropologues ont employé le cinéma et l'image et le son en anthropologie.
0: Trop bien. Ben, en fait, je suis en train de me dire, en t'écoutant parler, que... c'est quelque chose qu'on pourrait faire peut-être dans n'importe quel domaine. En vrai, si tu es sociologue, tu as aussi masse de sons que tu... Enfin, tu as beaucoup de rush de sons, d'entretien, de choses que tu fais quand tu vas sur le terrain. Au final, tu pourrais aussi peut-être en faire des podcasts ou des émissions ou des trucs comme ça. Parce que...
4: Ouais. Oui, par ailleurs, à Nanterre, on a également des licences et des masters en acoustémologie, en études en fait, du son et dans le son en sciences sociales. Et donc, c'est hyper intéressant, en fait, que Nanterre propose ce centre de recherche qui soit ouvert, en fait, à d'autres médiums dans le cadre des sciences sociales.
0: Oui, parce que du coup, vous avez aussi une formation technique, en fait, qui va avec.
4: Ouais, tout à fait. Donc, nous, en fait, dans notre master, on a vraiment une formation où, en fait, nos profs sont des anthropologues. Donc, on a des cours d'anthropologie, mais on a également des profs qui sont plus cinéastes. Ou des profs, en tout cas, on a aussi des profs qui ont fait les deux. Donc, qui sont anthropologues de formation et qui ont fait des cours. Qui ont fait des films au cours de leur vie. Et du coup, en fait, nous, on nous forme du coup à l'emploi. Donc, on nous apprend à filmer, à prendre le son, à être indépendant. Et on a aussi des cours de montage, donc des cours très techniques. Et du coup, on fait un peu le lien. Nous, on a des professeurs qui nous aident aussi à faire ces liens, à faire des essais et voir comment ça marche, en fait. Comment on fait de l'anthropologie visuelle, très concrètement.
0: J'ai juste une question du coup par rapport à ça. Morgane, toi qui es réalisatrice depuis plus longtemps pour le coup, parce que faire un documentaire, certes, c'est un travail de terrain, de recherche, mais il y a aussi le côté où tu dois raconter une histoire. Comment est-ce que tu fais le lien entre ce travail plus de recherche et puis l'histoire que tu racontes, quoi?
5: Bah, en fait, il y a une différence fondamentale entre un reportage et un documentaire. Et le cinéma apporte quelque chose que la télévision n'apporte pas, qui est le point de vue. Et travailler un point de vue, travailler la façon dont on va aborder un sujet, la façon dont, quel angle on va utiliser, un petit peu plus loin, comment on va raconter cette histoire, est extrêmement important. Moi, j'ai réalisé un documentaire long métrage et je me suis inscrite beaucoup plus dans une logique qui est portée notamment par Jean-Paul Aubert, qui a fait Être et Avoir, qui est en fait de tout écrire. C'est-à-dire qu'avant d'y aller, il y a une écriture qui est assez forte où on va se dire... Voilà, bien évidemment, la réalité ne va pas se plier à ce qu'on veut. C'est assez douloureux parfois. Mais il y a quand même cette idée de pouvoir se dire, bon, bah, je pars avec une idée et je vais voir comment le réel va aller challenger ça, va aller venir à la rencontre de tout ça. Et en fait, c'est la rencontre de ces univers qui va créer un point de vue, en mon sens en tout cas. Et ça a tendance à créer des histoires que les gens vont avoir envie de suivre.
0: Ouais, c'est marrant parce que c'est un truc auquel je réfléchissais là récemment, parce qu'en réalisant des podcasts, par exemple, quand tu mènes un entretien avec quelqu'un, même si tu essaies d'aller un peu en profondeur sur ton sujet, c'est un truc qui a été vachement écrit avant. Toi, tu as fait toute ta recherche, tu sais plus ou moins qui est la personne que tu as devant toi, mais en vrai, il y a aussi ce côté, je vais raconter mon histoire, je vais amener la personne, mais la personne, elle va aussi challenger l'idée que j'ai voulu faire passer dans un premier temps, et parfois, tu es obligé aussi de te raccrocher à ce qui se passe, quoi. Il y a aussi un besoin de spontanéité au milieu, tout ça.
5: Bah, c'est un peu l'acte de la création, en fait. Pour moi, il n'y a pas de création tout seul. La création, elle est forcément avec la rencontre de quelque chose, que ce soit le réel, que ce soit quelqu'un d'autre. Moi, le documentaire dont je parle, qui s'appelle Le Mystère Picsou, c'était sur l'un des dessinateurs et auteurs de Picsou, le canard de Disney, Don Rosa. Et dans ce documentaire, en fait, il y avait en fait, il avait fait beaucoup d'interviews, donc ça permettait d'écrire beaucoup de choses avant, mais il y a vraiment cette idée de rencontre. Et de cette rencontre est née la création. Et moi, je pense que c'est très intéressant.
0: Et du coup, pour revenir au travail de recherche, Marius, en quoi, au final, pour vous, en tant que chercheur, l'approche cinématographique, elle est bénéfique ?
6: Pour plusieurs raisons. D'abord, ça permet de trouver une place sur le terrain aussi, d'avoir une caméra, parce qu'aujourd'hui, il n'y a pas un endroit sur Terre où les gens ne sont pas habitués à l'image, ou n'ont pas déjà vu un téléphone, ou n'ont pas déjà vu des images. Et donc, en fait, ça permet d'avoir une place quand on arrive d'avoir une caméra. On est socialement accepté. Et sur un terrain, sur la recherche, c'est important de trouver sa place avec les gens.
0: Surtout quand t'es jeune aussi, quoi, parce que les gens ne peuvent pas nécessairement te prendre au sérieux tout de suite si t'arrives un peu tout seul, comme ça, faire ta recherche.
6: Ça pose d'autres questions, du coup, parce qu'il y a un truc de diffusion aussi de l'image. Mais ça aide en tout cas à trouver une place. Ensuite, ça aide aussi à la diffusion de la recherche, parce que ça permet d'avoir d'autres méthodes de diffusion que des articles universitaires ou voilà, des écrits. Et ça permet de diffuser à un public plus large. Et puis ça permet de penser différemment aussi, d'écrire différemment. Parce que c'est aussi une écriture, le cinéma, et la recherche, c'est une écriture, c'est quelque chose de scientifique. Et donc, écrire un film, on pense différemment que d'écrire un article. Et donc, ça permet de voir le terrain, de voir les gens avec lesquels on travaille différemment. Et voilà.
0: Et du coup, pour donner une petite idée aux gens qui nous écoutent, vous, c'est quoi vos sujets de recherche ? Clara, on a un problème de micro dans le studio, donc on doit se partager.
4: Ouais, c'est ça. Alors, moi, j'ai fait mon film qui s'appelle Sarajeva. En fait, c'est sur le... Enfin, j'ai juste repris le nom de Sarajevo et je l'ai transformé au féminin. Alors moi, en fait, à la base, je voulais travailler vraiment sur quelque chose qui... Je me suis posé la question de la légitimité et je ne savais pas comme ça d'emblée quel sujet prendre. Du coup, je voulais prendre quelque chose qui était personnel, où je me posais moins la question de la légitimité. Je me suis saisie d'un terrain qui m'est familier, donc Sarajevo, la capitale de la Bosnie-Herzégovine, d'où ma mère vient et toute ma famille maternelle. Et donc, je voulais faire une recherche à Sarajevo. Dans un premier temps, je voulais vraiment m'intéresser à la reconstruction d'après-guerre et à la place des jeunes aujourd'hui à Sarajevo. Donc, parce que pour moi, quand je me disais anthropologie, je me disais, bon, c'est une étude de l'homme dans son milieu et je voulais faire peut-être une étude de cas sur ce milieu-là et ces gens. Et finalement, en faisant ma recherche au cours de l'année, j'ai découvert des archives personnelles, donc des archives familiales de mon père qu'il a filmé pendant le siège de Sarajevo au moment où il rencontre ma mère. Et en fait, j'ai décidé de faire un projet à partir de ces images. Et donc, ma recherche s'est vraiment portée sur le réemploi des archives familiales. en fait, dans le documentaire, et comment faire vivre des archives familiales, et la place d'une archive familiale, qu'est-ce qu'on peut en faire, en fait. Et du coup, je me suis un peu inspirée de la méthode rouchienne, hein, qu'on nous apprend du coup, de regarder les images et d'avoir les réactions des protagonistes par rapport aux images, d'une auto-narration. Donc c'est un petit film de 28 minutes.
0: Tu vas nous, peut-être nous en parler peut-être un peu plus tard dans l'émission. Mais
4: pour la recherche, c'est ça.
0: Mais du coup, pour les autres, je ne sais pas, Clara ou Marius, est-ce que vous avez fait d'autres études, par exemple, avant d'arriver parce que c'est un truc quand même vachement spécifique de faire de l'anthropologie visuelle et du cinéma documentaire.
3: Moi, je pense que c'est un peu différent des autres dans le master parce que je viens plus du cinéma que de la recherche. En fait, j'ai commencé après le bac par faire un BTS audiovisuel. Donc, j'ai toujours aimé l'image, le cadre. Mais c'est vrai qu'après, je me suis intéressée à la géographie, aux questions sociales. Et donc, ce master me paraissait idéal. Et puis, le documentaire m'attirait énormément. Donc, c'est pour ça que je me suis dirigée vers ça.
0: Très bien, Marius.
6: Moi, c'est un travail que j'ai commencé en licence, où j'ai commencé par filmer des jeunes qui vivent en autosuffisance en Normandie, à Vire, et qui avaient arrêté leurs études d'ingénieur. Donc, on appelle ça des déserteurs, mais eux ne se définissent pas forcément déserteurs. Et donc, j'ai commencé à les filmer pour faire un premier terrain, et justement pour écrire, parce que, écrire grâce au cinéma, parce que je ne savais pas trop comment écrire à la recherche, quoi. Et en les filmant, je me suis rendu compte que les valeurs et leurs valeurs prenaient beaucoup de place. Et c'est à ce moment-là où donc ça, c'est venu mon sujet de recherche, les valeurs. Et donc, je travaille maintenant sur les valeurs chez les start-upers et de comment ces valeurs définissent la vie des jeunes aujourd'hui. Et voilà.
0: Trop bien. Je te recommanderais un podcast après l'émission. Je ne vais pas faire de la pub pour notre genre tout de suite. Véro, peut-être juste toi. J'ai envie de savoir aussi, Nolwenn, Véro, on ne vous a pas encore entendu. Je voulais savoir quel est votre rapprochement avec le cinéma.
1: Mon rapprochement, c'est-à-dire comment moi j'ai...
0: Oui, comment est-ce que tu arrives à t'intéresser peut-être un peu plus particulièrement à ça?
1: Moi, je pense que j'ai fait des études de sociologie. D'ailleurs, quand tu disais, d'autres sciences sociales peuvent s'intéresser aussi à l'objet filmique. Et pour moi, c'est surtout un objet de revendication. Et notamment par la sociologie, il y a beaucoup de sociologues qui avaient filmé le travail, par exemple, et qui avaient montré en quoi c'était quand même un phénomène de société qui était assez usant pour les travailleurs. Et du coup, pour moi, le cinéma, c'est... Bon, d'un côté, moi, j'aime beaucoup le documentaire, donc c'est vraiment le côté très engagement et mobilisateur. Pour moi, le cinéma, c'est un truc qui peut faire bouger les gens, bouger les lignes. Et après, il y a le côté plus artistique, si on sort du documentaire, plus la beauté. Pour moi, les films, à chaque fois que j'en regarde, c'est un peu une joie, quoi. Donc, de voir... des œuvres artistiques, de voir des performances, de voir la musique.
0: Ouais, voilà, il y a tout le côté plus émotionnel de l'art de l'image au final. Et Nolwenn, toi, comment est-ce que tu arrives dans le cinéma?
2: Alors moi, j'ai étudié la médiation culturelle et en fait, dans ce cadre-là, j'ai rencontré le cinéma. Mais le cinéma, pas en tant que cinéma, parce que j'étais cinéphile par ailleurs, mais un peu toquée comme ça de figure. Jean Rouche notamment, donc du coup, je suis hyper étonnée d'entendre tout ce que vous dites. C'est très, très intéressant. Mais parce que les images des Dogons, vraiment, je les ai en tête au moment où... Voilà. Et en fait, moi, j'ai surtout rencontré un lieu, le lieu de cinéma. Ça m'a bouleversée. Voilà, j'ai étudié, donc j'avais besoin de fric. Et en fait, j'ai fait toutes mes vacances, tout ça. Parce qu'un cinéma, vous le savez, sauf exception, tel qu'on l'a traversé, ça n'est jamais fermé. Et en fait, c'était un peu comme un refuge. Le cinéma, très vite, est devenu pour moi un lieu, des lieux qui sont devenus des points de chute sur une carte de France. Et j'ai développé un petit imaginaire comme ça, assez poétique, avec la France et... des punaises que je pouvais mettre sur cette carte. Et à chaque fois, je me suis toujours dit, peu importe où j'irai, j'ai toujours une maison quelque part. Voilà.
0: C'est trop beau. Plein de choses donc que nous amène le cinéma ce soir. Avant de passer à la suite, je vous propose de faire une petite pause musicale. Pour commencer, on va écouter un morceau de Theophilius qui était composé pour un film documentaire qui s'appelle Nacemos de la Tierra de Louis Bidou, un ancien étudiant du master également.

0: d'écouter la musique du film Nacemos de la Tierra, composée par Theophilus. Nous sommes toujours en direct jusqu'à 19h. Et aujourd'hui, une émission spéciale consacrée au cinéma documentaire. Emma, Marius, Clara, vous êtes tous les trois donc étudiants en ciné documentaire et anthropologie visuelle à l'Université Paris-Nanterre. Et dans le cadre de cette formation, vous êtes amenés donc à réaliser un exercice de programmation. C'est un peu la raison qui nous réunit tous ici aujourd'hui. Et cette année, nous avons l'opportunité donc d'accueillir votre programmation à Césure. Le 8 novembre, donc, vous allez projeter 3 films, un moyen-métrage et 2 courts-métrages. Est-ce que vous avez envie de nous présenter cette programmation ?
1: Avec plaisir. Alors nous, on est avec Clara, donc on est les réalisatrices des courts-métrages. Pour ma part, donc, c'est un court-métrage Sarajeva qui va être diffusé au début, en fait, dans la projection, je pense, sera 2 courts-métrages puis le moyen-métrage. Et donc, c'est mon outil de recherche, voilà, mon objet de mémoire, ce film que j'ai fait dans le cadre de la première année de master. Et donc, j'ai réalisé là en juin pour le mémoire. Et du coup, voilà, Sarajeva, 28 minutes, qui va reprendre les archives familiales pendant le siège de Sarajevo, que mon père a filmé.
0: Et du coup, on va écouter un extrait du film.
1: Ah, super.
2: Nostalgique, parce que c'est compliqué d'expliquer comment te dire. C'est bizarre de te dire que tu es nostalgique de cette période, mais comme c'était très intense et qu'après la guerre, il n'y avait plus de cette intensité-là de vie, bah, tu ressentais moins des choses. Là, c'était tout le temps, parce que en fait, tu vivais à fond tout le temps. Tous les 5 minutes, tu faisais un truc qui était vrai.
0: Clara, toi, tu as réalisé un film qui s'appelle The Dreaming is Free. Est-ce que tu peux nous raconter un peu de quoi ça parle ?
3: Oui, donc pareil, je l'ai réalisé dans le cadre de la première année de master. Et en fait, ça part d'une rencontre que j'ai faite avec Joris et qui m'a expliqué qu'il essayait en ce moment de sortir de ses addictions. Et il est retourné chez sa mère à la campagne en Normandie pour s'en sortir. Et donc, j'ai décidé de le suivre et de parler avec lui de ses addictions, de son rapport à ses addictions et comment ça évolue avec le temps.
4: Je sais pas, pour moi c'est comme un déclic un peu, mais c'est vrai que non, en vrai je pense que c'est un long travail. Mais genre j'ai l'impression, j'ai l'impression d'avoir perdu au moins déjà 10 piges de ma life, alors c'est pour ça que je vais tout faire vite quoi.
3: Ouais.
4: J'ai perdu ma meuf, j'ai perdu... j'ai arrêté les études, enfin tu vois, il y a plein de trucs, du coup je me dis vas-y en vrai... Faut que dans même pas un an, je sois totalement sauvé de tout ça, quoi, pour repartir dans une vie normale, quoi. Mais bon, faut prendre le temps.
0: Et Marius, donc toi, tu ne présentes pas de film cette fois-ci, mais c'est toi qui as un peu aussi géré une partie de l'organisation de cette programmation. Est-ce que tu veux nous présenter le dernier film qui sera présenté ?
5: Oui, ça s'appelle Un lit dans le salon, de Tali Alvesgi. Et ça parle d'une colocation, sa colocation, et notamment de l'amitié, la famille, le fait qu'on choisisse aussi sa famille dans l'amitié.
6: Je ferme toujours les yeux quand je vais me rappeler de vos visages. Je les prends en photo et je les filme. Et prendre des images des gens, je crois que pour moi, c'est les aimer. Même si des fois, j'ai peur de leur voler un bout d'eux-mêmes. Un bout de vie qu'ils étaient censés ne voir qu'une fois.
0: Est-ce que, pour nos autres invités, qu'est-ce que ça vous fait ressentir, là, les extraits que vous venez d'entendre ? Morgane, je te vois réagir, ou Nolwenn ?
7: Bah, disons qu'il y a une émotion qui est forcément liée au cinéma. Et en fait, ce qui est super intéressant, quand on n'entend que le son d'un film, il y a plein d'images qui viennent dans la tête. Et un autre exercice moi, que je conseille vivement aux jeunes réalisateurs et réalisatrices, c'est quand on fait un montage, de regarder le montage sans mettre le son pour voir si à travers les images, il y a quand même une histoire qui s'en dégage. Et bah, l'exercice inverse est tout aussi fort et moi, ça me fait plein de choses. Là.
0: Trop bien. Nolwenn, et toi ?
8: Alors moi, je suis toujours frappée par les démarches des réalisateurs et réalisatrices. Et donc, je reste beaucoup sur les intentions que j'ai, les démarches ouais, que j'ai écoutées. Et donc, elles étaient tout à fait... elles étaient déjà prometteuses, mais de les écouter, c'était délicieux. Donc, ça donne vraiment envie de les découvrir.
0: trop bien. Donc, le moment pour moi aussi de rappeler que cette projection, elle aura lieu le 8 novembre, ici donc à Césure. Césure se trouve dans le 5e arrondissement de Paris, au 13 rue Santeuil. Ça commence à 19h, c'est gratuit. Donc, franchement, venez, vous allez passer un chouette moment avec les étudiants. Et puis surtout, vous allez pouvoir rencontrer les deux réalisatrices qui sont ici avec nous. Et Tali, je pense qu'elle sera là, là aussi le jour de la projection. Donc, franchement, venez. Plusieurs films donc qui sont réalisés par des étudiants. Moi personnellement, c'est un truc qui me touche, c'est que réaliser une recherche écrite, c'est un taf monstrueux. Faire une recherche où on met autant de soi, enfin on met son corps en fait pour faire un film, c'est un truc qui est vachement physique. Et du coup, personnellement, quand j'ai fait de la recherche, par exemple, c'était hyper frustrant pour moi de me dire moi, j'ai passé tellement de temps à faire ça et le truc, il finit dans une perdue sur une étagère de bibliothèque. Jamais personne ne lira ce que j'avais à raconter. Et c'est un peu frustrant, j'avoue. Donc, j'aimerais savoir un peu comment vous vivez l'après-master. Vous n'en êtes pas encore là, mais je ne sais pas, par rapport aux personnes que vous connaissez, est-ce qu'il y a vous avez un peu de retour sur comment ça se passe après le master ?
1: Bah ouais, c'est sûr que du coup dans le master on a ce cours là organisation d'une manifestation culturelle qui nous permet de montrer les films, mais ça reste pas tous les films du master, etc. Donc là c'est la première fois qu'on se frotte un peu à la question de la diffusion. Pour les étudiants après le master, en fait, c'est vraiment on n'a pas vraiment de cours en fait dans le master sur justement l'après. Donc on est un peu laissé comme ça et on doit se débrouiller, mais on nous apprend aussi à travailler les uns avec les autres. Donc moi je connais pas trop d'étudiants, j'ai juste une meilleure amie qui a fait le master, ce même master, et qui a terminé et qui travaille maintenant, mais c'est toujours ça balbutie toujours un peu. Mais du coup, je ne sais pas les autres si...
0: Est-ce qu'il y a par exemple une tendance à rester plus dans la recherche ou plutôt au contraire d'aller plus dans la réalisation de ciné, quoi ?
3: Bah, pareil, malheureusement, je ne connais pas trop d'anciens étudiants, mais je sais qu'il y en a qui travaillent aussi pour d'autres réalisateurs qui les assistent.
1: C'est plus réalisation de documentaires, j'ai l'impression.
0: Okay.
1: Pour la recherche, sans doute qu'il y en a, mais en tout cas, de ce que j'entends, moi, c'est plus vraiment... on se passionne en fait en arrivant dans le master, il y en a beaucoup qui n'ont jamais touché une caméra. Et en fait c'est tellement satisfaisant d'apprendre à transmettre comme ça et à diffuser. C'est très vrai ce que disait Marius tout à l'heure, enfin, un mémoire en fait on ne va pas le partager, on peut, et un film il va plus avoir sa vie indépendante, et du coup je pense qu'on est piqué par ça et qu'on a envie de continuer après le master, et c'est ça qui nous donne envie après de continuer dans le documentaire.
5: Oui. Et exactement, et en plus j'ai oublié en même temps que je prenais le micro ce que je voulais dire. Mais,
0: À l'après-master.
5: À l'après-master, en fait, ça dépend beaucoup de nos intentions de base avec le film. C'est-à-dire, est-ce qu'on fait un film pour nous appuyer dans une recherche anthropologique, et donc là, naturellement, on va se diriger vers une thèse potentiellement, ou essayer de développer notre recherche, ou alors on vient plus comme Clara du cinéma. Et donc là, l'objectif, c'est d'apprendre à raconter des choses avec un fond de recherche, mais de pouvoir le montrer. Et donc là, on va plus dans le cinéma, et donc ça a forcément une direction qui va plus aller vers les boîtes de production et comment on arrive à financer des films tout seul, parce que c'est un métier où on est quand même, je pense que Morgane pourra nous en parler, où on est très seul. Et donc voilà.
0: Gros sujet donc quand même autour de la diffusion de votre travail. Enfin, c'est toujours une difficulté, quel qu'il soit le type de travail que vous êtes en train de faire. Ce soir, on a aussi une programmation musicale qui est proposée par Sarah Aziri, qui est aussi productrice d'un podcast à le moment. Son podcast s'appelle Dans nos cordes. Et quand je lui ai transmis les éléments sur votre programmation, elle a trouvé un fil conducteur autour de la notion de chez soi. Donc, elle nous a proposé des sons qui vont dans ce sens. Donc on va écouter No Gozo de La Valentina.

0: venez d'écouter No Gozo de La Valentina. Nous sommes toujours en direct jusqu'à 19h avec une thématique ce soir autour du cinéma documentaire. Morgane, je me tourne maintenant vers toi. Re-hello, parce que tu as déjà pris la parole. Tu viens de lancer une campagne de financement pour ton prochain film qui s'appelle Comment les rats sont morts, tourné en partie ici même à Césure. Est-ce que tu peux peut-être nous dire un peu comment est-ce que tu te prends, une fois que ton film sera réalisé, comment est-ce que se passe la partie diffusion de ce film?
1: C'est une très bonne question. C'est une question qu'on se pose à chaque fois qu'on fait un film. Mais en fait, moi, j'ai un point de vue qui, je pense, est assez controversé sur la question. C'est que je ne pense pas qu'il faille faire des films pour qu'ils soient diffusés. Je pense qu'il faut faire des films parce qu'on a besoin de faire ce film, parce que ce sujet est nécessaire. Et en fait, vous faisiez tout à l'heure la comparaison entre un mémoire et un film. Moi, ça ne m'embête pas qu'un film prenne la poussière parce qu'en fait, il sera redécouvert à un moment donné. L'important, c'est qu'il existe. Parce que s'il n'existe pas, et si en fait, on se met des barrières en se disant « Ah ben non, on ne sera pas diffusé parce qu'en fait, France Télé, ils ne vont pas prendre ou tel cinéma ne va pas prendre », en fait, on ne fait rien, on ne crée pas et on reste dans des cases. Et c'est un petit peu le problème qu'on voit dans beaucoup de créations aujourd'hui, c'est que les choses restent dans des cases. Et donc, il y a, je pense, une barrière de la diffusion qui n'est pas forcément à avoir en tête quand on fait un film. Je pense qu'il faut vraiment faire des films avec une sincérité. Et moi, le film que je suis en train de faire, Comment les rats sont morts, je sais qu'on le fait avec une énorme sincérité. On est en pleine campagne de financement sur Kickstarter.
0: Vas-y, lance-toi, fais-nous la
1: Allez sur Kickstarter, Comment les rats sont morts, This is how the rats died en anglais. C'est un film français, queer, post-apocalyptique d'horreur.
0: Donc, on adore.
1: Tout un programme, tourné en pellicule super 16mm. Voilà, j'ai dit tous les mots-clés, c'est bon. Mais c'est surtout que je pense que ce genre de projet ne peut exister que parce que on a cette envie parfaitement sincère de pouvoir raconter une histoire et de rencontrer un public. Et moi, ce que j'adore avec des campagnes de financement comme Kickstarter, c'est que, bon, ce serait cool d'avoir l'argent, on va pas se mentir, mais ça nous permet surtout de rencontrer un public, de rencontrer des gens avec qui en parler. Et moi, depuis que ça a commencé, là, il y a 2 semaines, j'ai rencontré des prods, j'ai rencontré plein de gens qui sont intéressés de raconter cette histoire. Et là, tout à l'heure, il y a eu des discussions sur Blue Sky avec Neil Gaiman, qui est un de mes auteurs préférés. C'est que des choses qui sont incroyables. Et d'en arriver à là, en fait, ça ne vient que parce qu'on s'est lancé à faire quelque chose. Et s'il y a des gens qui nous écoutent, qui veulent faire des films, faites-les. Voilà.
0: Faites vos films. Donc, Véro, je me tourne vers toi parce que cette idée d'avoir des films qui prennent la poussière, quelque part, au sein du collectif Picouipala, on prend ça pas mal à cœur puisqu'on essaie d'aller chercher des films. Je dis on puisque je fais aussi partie de ce collectif, mais on se permet aussi d'aller chercher ces films qui sont peut-être un peu en train de prendre la poussière. Pourquoi ce choix?
2: Oui, Morgana a raison, j'en fais des films parce qu'après, des gens comme nous allons les chercher. Mais moi, je pense que c'est l'enjeu de l'archivage des films est très important pour des collectifs comme le collectif Picouipala. Parce que nous, on est un collectif de diffusion de cinéma latino-américain et du coup, on diffuse surtout des films militants. Et je pense que c'est aussi, ça fait partie d'une mémoire collective de quand on a des films sur le Brésil, sur l'Argentine, sur peut-être une partie de leur histoire. Pour nous, c'est vraiment essentiel de pouvoir récupérer parce qu'on récupère aussi une histoire d'un pays, des personnes qui sont derrière. Et du coup, en ce sens, le cinéma militant, pour moi, c'est aussi raconter les histoires des personnes qui sont peut-être sous-représentées dans les médias parce que justement, si on parle de la diffusion, c'est surtout les chaînes de télévision, les salles de cinéma qui sont des industries qui dépendent aussi beaucoup de l'économie, de questions d'audience et du coup, le cinéma documentaire, le cinéma militant, il fait le pari aussi de raconter des histoires autres qui peut-être ne sont pas si vendeuses. Ouais. Et du coup, les collectifs qui peuvent se permettre d'aller chercher ces films et de les diffuser, nous sommes aussi un peu en mode dans un combat de récupérer ces histoires et de les faire voir, quoi.
0: Ouais, carrément, et de créer l'espace pour qu'on puisse voir ces films et pour les donner à voir. Nolwenn, c'est peut-être un peu ça aussi le travail d'une programmatrice dans le cinéma. Est-ce que tu fais, comment se passe en fait le métier de programmateur ou programmatrice de ciné?
3: Alors, les programmatrices ou les programmateurs, en fait, c'est des personnes qui ne sont pas forcément tout de suite en lien avec la décision d'acquisition. Mais ils contribuent, par contre, à l'histoire du film, à partir du moment où on leur remet en charge un film, alors leur travail, ça va être de dessiner une trajectoire la plus longue possible. Et en fait, les films, je crois, en tout cas pour la partie documentaire, ont un énorme travail à accomplir du côté des festivals pour après être remarqués des acquisiteurs en distribution. Donc, en fait, ça ne vient pas... les personnes qui sont à la tête des maisons de distribution sont des personnes qui ne sont pas du tout feignantes, mais qui sont extrêmement sollicitées et par déjà des producteurs, beaucoup de producteurs. Donc c'est rare en fait qu'un auteur tout seul puisse arriver comme ça, enfin, à avoir... voilà. Alors après, il y a des distributeurs... j'ai envie de vous dire à toutes les échelles, c'est-à-dire que on n'est pas obligé de tout de suite imaginer qu'on va arriver au Los Angeles ou à la Warner ou je sais pas, enfin ils font très peu de documentaires à la Warner. Mais ce que je veux dire par là, c'est que il y en a quand même un petit peu pour tout le monde et qu'il y a aussi des sociétés de production qui font eux-mêmes le travail, voilà, de tout seul, de prendre à charge en fait. Alors ils ouvrent pas forcément avec un numéro au CNC de distributeur, ils le font tout seul en fait. Et donc faut aussi se dire que de par la boîte de production, il y a déjà des choses qui peuvent se passer en salle. Donc ça, c'est des choses qu'il faut que vous sachiez. Mais moi, j'aurais presque envie de vous dire que, en fait, un programmateur s'appuie aussi beaucoup, beaucoup sur la connaissance de l'auteur. Et l'auteur, il a une récurrence, en fait. Et c'est ça, et c'est un peu là où moi j'ai des questions par rapport à vos films. Des fois, je me dis, mais en fait, est-ce que les films d'études que vous avez faits, ça vous constitue vraiment? En tant que, enfin, c'est votre, ça y est, c'est votre bois en fait, vous l'avez trouvé et en fait vous êtes intarissable, on va pouvoir vous poser des millions de questions sur est-ce que c'est toujours ce territoire-là, est-ce que c'est toujours votre outil, ça va être l'archive, donc peu importe le sujet, et c'est l'archive familiale qui est au cœur de votre travail. Et donc à ce moment-là, je pense qu'il faut vraiment pas hésiter à vous placer en tant qu'artiste, quoi, et à écrire, à documenter votre travail, à vraiment à entacher la toile numérique, quoi, afin de pouvoir entoiler après votre travail.
0: Est-ce que vous avez envie de réagir par rapport à ce que Nolwenn vient de dire ? Clara, peut-être ?
4: Oui, moi, je pense que j'avais vraiment besoin de faire ce film parce que c'était un sujet qui me tenait à cœur. Donc, je pense que je vais continuer dans cette lignée et m'intéresser à des questions sociales.
0: Par exemple, comment est-ce que tu as rencontré cette personne dont tu parles dans ton film ?
4: En fait, c'était un ami d'amis qui composait la musique d'un court-métrage que j'ai réalisé, mais une fiction. Donc, on travaillait ensemble et il m'a parlé de ses problèmes, entre guillemets, très naturellement, avec beaucoup de franchise. Et ça m'a marqué. Et j'ai mis un peu de temps à lui en parler, mais après, je lui ai parlé du projet et on l'a fait.
0: Génial. Emma ?
1: En fait, moi, c'était... Le film s'est vraiment fait au montage. J'avais des idées, j'arrivais pas trop à écrire le film en fait avant de le faire, surtout que c'était des archives, donc je découvrais et en même temps c'était... Et en fait je pense que je me rendais pas compte moi que j'avais, enfin que j'étais déjà fait d'un bois quelque part, je me suis découverte en faisant le film. Et c'est en fait quand mes professeurs me posaient la question « mais tu préfères ça ou ça ?» Pour moi c'était très clair, je disais « ah non, il faut que ce soit comme ça parce que pour telle raison par exemple. » Moi j'aimais pas, par exemple j'avais cette idée que j'aimais pas tout donner au spectateur, que j'avais pas envie de tout lui expliquer. Qu'il y avait des zones d'ombre, comme dans la vie et comme dans les archives familiales, que moi je ne sais pas tout et que du coup, j'ai créé un objet qui est très en suspens, comme ça, qui laisse... Et en fait, je ne me rendais pas compte que c'était peut-être une chose caractéristique, mais en le montrant à mes proches, ils ont trouvé ça très beau parce qu'ils me retrouvaient dans la façon du film, enfin dans le film. Et quelque part, ça leur parlait, en fait. Apparemment, ma personne se voit beaucoup plus dans le film que ce que je pensais.
0: Véro, je me tourne peut-être vers toi parce que par rapport à cette question de l'artiste, non, nous, ça fait pas très longtemps qu'on est dans le collectif Picuipan, mais quand même, on commence à connaître un peu l'exercice. Et c'est vrai qu'au final, quand on a vu le film de quelqu'un, bah, on se dit, bah, je sais pas, il y a quelque chose qui nous a un peu attiré dans ce film. Et ensuite, on se dit, ah, tiens, on va peut-être aller voir les autres choses que cette personne a faites.
2: Oui, bah, comme tu disais, est-ce que c'est les films que les étudiants là, ils présentent, est-ce qu'ils représentent leurs pattes? C'est vrai que nous, on s'intéresse beaucoup quand on regarde un documentaire à qu'est-ce qu'a produit d'autres un réalisateur. Et en général, c'est quand même très ancré. En plus, dans les films militants, c'est quand même des gens qui portent une cause aussi parce que peut-être eux, ils appartiennent à... Bah, ça les touche dans les questions LGBTQIA+, d'ailleurs, par exemple. C'est aussi des personnes qui... D'où l'importance de la représentativité aussi, que ce soit les mêmes personnes de la communauté qui puissent, par exemple, tourner ces films-là. En général, je pense que les réalisateurs, ils incarnent aussi, eux, les causes. Et du coup, quand on regarde leurs films, c'est quand même des réflexions qui sont menées depuis 20 ans, qui prennent à chaque fois, à chaque film, peut-être un regard différent. On regarde le même sujet d'une façon différente.
0: Ouais, mais du coup, par exemple, ça me fait penser à ta démarche, Clara, où tu as travaillé sur des questions sociales. Tu dis que tu aimerais bien continuer à travailler sur des sujets comme ça, mais au final, là, toi, tu es vraiment dans une approche de chercheuse. Est-ce que tu trouves qu'au final, tu incarnes aussi, comme ce qu'était en train de dire Véro, est-ce que tu incarnes finalement cette lutte ou ces questions sociales dont tu parles dans tes films?
4: Oui, bah, parce que le sujet de ce film, donc les addictions, c'est un sujet qui me touche parce que j'ai beaucoup d'amis qui en souffrent, et j'ai fait ce film aussi parce que je cherchais des réponses. En fait, je me demandais mais comment je me place face à ça, comment je peux les aider un minimum. Donc voilà, ce film, c'est plus la relation que la recherche, je pense, qui s'est créée avec ce film.
0: Ouais. Carrément. Et peut-être juste, Marius, plus par rapport au travail de chercheur. Tu disais que tu travailles sur les start-upers. Je ne sais pas si toi, tu es toi-même start-upper, mais pareil, là, tu as quand même un peu un détachement par rapport à cet objet. Quel est ton positionnement? Comment est-ce que tu réfléchis aussi à ce positionnement?
5: J'essaye de faire des films qui correspondent à la réalité des gens avec lesquels je travaille. Et donc, je ne considère pas du tout que je représente les gens que je filme. Et c'est plus essayer de faire un film qui les représente eux. Et que quand le spectateur puisse visionner et ils aient des clés de compréhension, d'interrogation sur les modes de vie, parce que c'est un peu questionner les modes de vie, des modes d'activité professionnelle, du travail. Et voilà, donc j'essaye pas du tout de me... J'essaye au plus d'échapper à mon regard, quoi, même si c'est lui qui fait le film. J'essaye de montrer leur réalité et que ça soit le plus...
0: Et du coup, par exemple, techniquement, comment est-ce que tu te prends pour réussir ça?
5: Y a plein de techniques. Par exemple, l'approche, c'est une technique, par exemple, avant de filmer, tout ce qui concerne le fait quand on ne filme pas. Par exemple, sur ce terrain que j'avais fait en Normandie, j'étais arrivé et j'arrivais en vélo, par exemple. J'aurais pu arriver en voiture, mais comme c'est des gens qui vivent en autosuffisance, qui font tout en vélo, je ne me voyais pas arriver en vélo. Et tout, et par exemple, je ne filmais pas le premier jour. Jamais, peu importe la situation. Et en fait, ça permet d'arriver et déjà de savoir que les gens ne sont pas là pour... t'es pas là uniquement pour leur prendre des images et après te partir et faire ton montage, mais vraiment d'essayer de comprendre leur mode de vie. Ou alors, je ne parle pas, par exemple, quand je filme. Jamais, si quelqu'un... ou je ne le mettrai pas en montage, etc. Et il n'y a pas de voix off, pas de... Et c'est un peu comme du cinéma direct, quoi.
0: Carrément. Morgane, peut-être, toi qui as réalisé à la fois des films de fiction et des films documentaires, est-ce que tu peux nous raconter un peu quelle est la différence d'approche dans ton positionnement en tant que réalisatrice?
1: Justement, ce que je disais au début, je pense qu'il n'y en a pas. Okay. Je pense que c'est une question de point de vue, en fait. Ce dont on parle, le bois dont on est fait ou la pâte, c'est un point de vue, c'est la façon dont on aborde le monde. C'est Cassavetes, je crois, qui disait... Non, c'est Buñuel qui disait qu'il prenait chaque film comme un film de commande et qu'en fait, il devait en faire un film comme si c'était le sien au final et se le réapproprier. Même les films de commande, c'est plus ça qu'il disait. Et je pense qu'il y a quelque chose de très vrai là-dedans. Même des réalisateurs de blockbusters comme Spielberg, on retrouve leur vision. Ils réalisent trois fois le même film entre Duel, Les Dents de la Mer et Jurassic Park. C'est exactement la même chose. Et je trouve ça super intéressant parce que, en fait, il y a une rencontre, encore une fois, et pour moi c'est vraiment la base de la création, c'est la rencontre entre un auteur, une autrice et une réalité ou une histoire. Et il y a des films de fiction qui pour moi sont plus documentaires que des documentaires. Je pense à Elephant de Gus Van Sant par exemple. On y retrouve une réalité que Bowling for Columbine sur le même sujet n'a pas réussi à récupérer. Et ça c'est super intéressant de voir justement là où ça se mélange. Et moi, dans mes films, je suis très ancré dans une logique de néo-réalisme, c'est-à-dire d'aller prendre des acteurs qui ne sont pas acteurs, qui sont des gens qui sont directement dans l'endroit où j'ai envie de filmer, et de créer à partir du réel de la fiction, parce qu'en fait, des belles histoires, il y en a partout.
0: Trop bien. Et donc, pour aller sur une autre belle histoire, on va écouter un dernier son. On va écouter Home de Pondo, toujours programmé par Sarah.

0: On a écouté donc Home de Pondo, toujours programmé par Sarah Aziri, collègue ici de Le Moment. Maintenant, j'ai envie de passer à un dernier moment d'échange entre... J'ai créé une espèce de forme de dualité dans cette salle. On a les expertes d'un côté et les étudiants de l'autre. Emma, il me semble que tu avais une question à poser.
1: Oui, moi j'ai une question pour les expertes. Du coup, pour préparer mon après-master, là je me pose la question du coup de l'après et en fait de l'argent et de la diffusion et de comment on trouve cette balance entre créer indépendamment, comme tu disais Morgane tout à l'heure, se détacher de ça et pas faire... Et en même temps, on a besoin d'argent pour faire des films et en même temps de les diffuser. Et comment on fait ça en fait, très concrètement, pour nous ce qu'on fait dans le documentaire plutôt, comment on fait pour...
2: C'est une très vaste question et je pense que tout le monde se la pose toujours. Je pense que c'est une question d'avoir des principes. Je parlais tout à l'heure de Neil Gaiman, qui est un auteur que j'aime beaucoup. Et oui, dit ne faites jamais des choses pour de l'argent, parce que si la chose ne fonctionne pas, bah à la fin, vous n'aurez pas l'argent, vous n'aurez rien. Faites des choses parce que c'est important pour vous, parce que si vous n'avez pas l'argent, bah à la fin, il vous restera les choses importantes, en fait. Et je pense que c'est important d'avoir une idée, toujours quand on se lance dans un projet, quel est le minimum où je peux le faire. Si jamais j'ai aucun financement, qu'est-ce qui se passe? Qu'est-ce que je peux faire et jusqu'où je peux aller? Se connaître, savoir où est-ce qu'on peut poser ses pions. Et puis après, chaque chose, pour moi, j'appelle ça du bonus, en fait. Je me dis, j'ai besoin de ce minimum-là. Comment je vais chercher ce minimum-là? Parfois, c'est en vendant des publicités à quelqu'un et profite de la location de matériel pour faire un film le lendemain en glissant une petite journée de budget en plus. Parfois, c'est en faisant du financement participatif. Moi, j'en ai fait 7 qui ont tous plus ou moins fonctionné. Et donc, ça permet de créer en plus un public qui a envie d'aller voir le film. Parce que je pense que le plus important, c'est pas tant l'argent, paradoxalement, mais c'est les gens qui vont voir le film. Et c'est de réussir à créer une communauté qui va avoir envie de continuer à regarder, écouter ces histoires et les consommer. Enfin, consommer n'est pas un bon mot, enlevez-le de ce que je viens de dire. Et le dernier point, c'est qu'effectivement, il y a aussi un côté institutionnel avec producteurs, CNC, etc., notamment en France. La seule chose, c'est que moi, toutes les expériences que j'ai eues personnelles en rentrant dans un truc institutionnel, on finit par, un, dénaturer le projet, et deux, le projet ne finissait par ne pas se faire. Donc en fait, il y a eu un peu à un moment donné où j'étais là, mais en fait, je vais prendre mon film et puis je vais le faire comme je le veux. Et un tout dernier conseil, c'est que jamais toute la planète entière verra votre film. Ça ne peut pas exister. Et ne voyez pas vos films comme l'aboutissement absolu d'un projet. Si ça se trouve, vous le referez dans 5 ans. Si ça se trouve, vous le referez dans 20 ans. Moi, je suis en train de travailler sur un projet en ce moment que j'avais commencé il y a 12 ans. Et c'est une magie de trouver à l'intérieur de ce film toutes les choses que j'avais envie de raconter il y a 12 ans, parce qu'aujourd'hui, je vais avoir les financements pour pouvoir le continuer. Donc, voyez ça à chaque fois comme des étapes, avancez. Et si c'est des sujets qui vous tiennent à cœur, vous finirez par les faire.
1: Ok, bah merci. C'est vrai que la question de l'autoproduction me pose moins problème plutôt que celle de la diffusion et de comment je vais réussir à toucher les gens avec qui peut y avoir un échange. Comment trouver ces gens? Et du coup, il y a peut-être des plateformes du coup, qui existent, mais du coup, comment être au courant de tout ça et c'est ça, créer cet échange, cet espace et ce public. Comment trouver son public aussi?
0: Je vais dire, il faut écouter le podcast, les podcasts de Nolwenn en fait. En fait, moi, c'est surtout ce qui me vient, c'est que je crois qu'il faut ne pas hésiter à faire partie de l'écosystème cinéma. Mmh. Et ça s'emploie par plein de manières. Effectivement, je suis vraiment super d'accord quand tu expliques à l'instant qu'il ne faut pas voir le film comme... l'aboutissement du truc, ou pareil, moi j'ai envie de vous dire, il ne faut pas voir l'aboutissement du film comme l'idée qu'il faut absolument qu'il fasse carrière en salle. Faire carrière en salle, ça se construit petit à petit, très petit à petit. Il y a plein de curseurs à placer là-dessus. Je crois que voilà, vous êtes déjà programmé le 8 novembre. Il faut vraiment se dire qu'à chaque programmation, c'est un coup de miroir et il ne faut pas hésiter à se le marquer pour soi, se dire bah, j'ai eu cette fenêtre de programmation. En fait, le mot programmation, c'est ça, c'est des fenêtres. Et en fait, au bout d'un moment, vous allez voir sur votre carnet qu'il y en a eu en fait, des fenêtres. et que bah, ça fait un... J'ai envie de vous renvoyer encore à la cartographie. Ça fait un chemin, ça fait une trajectoire. Et que cette trajectoire ne se finira jamais, bien au-delà de vous. Désolée, vous l'avez fait, ce film. Et puis après, donc, pour reparler peut-être plus de mon travail actuel, alors, je me permets de revenir juste un tout petit peu en arrière. Donc, j'ai été programmatrice pendant 10 ans de films d'auteur. Je suis partie en presse et je suis revenue vers le cinéma. J'ai commencé à créer un podcast qui s'appelle Nouvelle Séance. Nouvelle Séance, en fait, c'est quoi ? C'est la simple volonté de retourner vers les exploitants de salles parce que j'avais perdu le lien avec eux pendant 9 ans. Avant, je les avais toujours au téléphone. C'était mon travail de les avoir tout le temps au téléphone. Et d'un coup d'un seul, ça a été terminé, quoi. Donc, j'ai appris autre chose. J'ai appris à raconter des histoires du réel dans ce journal. Je ressentais vraiment fortement ce besoin de donner la parole à qui sont ces personnes qui aujourd'hui dirigent les salles de cinéma. Et donc j'en ai profité pour commencer par interroger des jeunes qui sortent de la FEMIS. Donc à la FEMIS, il y a tout un cursus et il y a un nouveau cursus, enfin nouveau, depuis quelques années. Il y en a un qui s'appelle Exploitation, Distribution. Et c'est ces jeunes-là que j'ai commencé à interviewer. Voilà. Et maintenant, je fais des documentaires en fait, sur les exploitants de salles.
3: Véro, peut-être un mot de la fin, presque,
4: oui.
3: Déjà.
4: Ou peut-être très rapidement, en revenant sur l'écosystème du cinéma, de participer à cet écosystème, je vais donner un exemple très concret de comment on participe. Par exemple, moi, j'ai assisté à une soirée sur du cinéma La Clé, qui est voisin ici, et j'ai rencontré un réalisateur chilien, mais juste comme ça, en discutant, parce que... Et là, j'ai pas raconté ça à Danae, qui fait aussi partie du collectif, mais là, je l'ai contacté et il m'a filé des documentaires à lui, il m'a filé plein de documentaires de latinos parce qu'il fait partie aussi d'un collectif de documentaristes latino-américains. Et moi, j'étais trop contente parce que je me suis dit oui, plein de films à diffuser. Et en fait, ça se fait comme ça aussi, quoi. C'est des rencontres dans ce type de lieu, de vraiment essayer de créer un réseau autour, de vous créer votre propre réseau. Et je pense que c'est un peu compliqué. Je ne sais pas si dans votre master c'est le cas, mais je pense qu'en tant qu'artiste, d'une certaine façon, il faut toujours avoir en tête le fait de se créer un réseau et de... c'est triste à dire, mais finalement, le film, c'est aussi un produit. Et du coup, de le porter et d'aller partout avec son film, quoi.
3: C'est ça, se parler concrètement. En fait, c'est hyper important. Et c'est vrai que de fil en aiguille, on rencontre des gens qui ont envie de montrer nos projets, de se dire, d'y croire un minimum à vos propositions. Et en fait, ça, il y aura toujours des gens pour faire ça. Marius, tu veux dire un mot de la fin, mais vraiment très rapide.
5: Très rapide. C'était juste pour dire ce que disait Frédéric Wiseman sur l'autoproduction. Mariez-vous à une personne riche. Voilà.
3: Ça, c'est toujours un bon conseil ici. Ça s'applique bien dans plein de domaines de la vie. Donc, je vous rappelle que vous pouvez retrouver les étudiantes et les étudiants du Master Ciné-Documentaire ici même à Césure. Donc, la semaine prochaine, le 8 novembre, donc mercredi 8 novembre, à partir de 19h. Ça va être une chouette soirée. Ça va être suivi d'un échange après avec les réalisatrices, oui, parce que vous êtes deux réalisatrices et un réalisateur, donc voilà, ça va être suivi. Après, on pourra boire des coups ensemble aussi pour parler un peu de la manière dont ça se passe. On espère que vous viendrez nombreux et nombreux. J'en profite aussi pour faire la pub du collectif Piquipala, qui a une projection le 17 novembre dans le cadre du Festival des Fiertés. Véro, est-ce que tu veux nous dire très rapidement en quoi consiste cette programmation?
4: Oui, alors nous avons normalement deux films. un sur le tango. Et justement, comment questionner à travers une danse qui est très normée, les normes de genre. Et une autre qui s'appelle Yeye, un petit court-métrage sur la lucha libre au Mexique et comment un homme se déguise en fait en femme pour aussi questionner...

0: s'élargir, d'aller un petit peu plus loin, de professionnaliser un peu notre idée. Et c'est à 19h à la Gaîté Lyrique, n'hésitez pas à venir. Je vous remercie à toutes et tous d'avoir été ici. Merci à toutes les personnes qui nous ont écoutées. Je vous rappelle que cette émission est à réécouter le samedi et le dimanche à 11h sur Vivre FM. Elle est aussi disponible en replay sur notre site lemoment.radio.
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1: Lundi, 23 décembre, 1900.

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4: Bonjour à tous, il est 17h, c'est l'heure de Radio Voltaire sur Radio Campus Paris. Et aujourd'hui, c'est une émission spéciale animée par les élèves de Collège Voltaire. Nous sommes en direct sur 99.9 FM. Nous allons parler de racisme avec Aïcha et le racisme avec Khadija. Tout de suite, c'est l'heure de l'interview avec Inès. Vous recevez Aïcha.
5: Bonjour, je m'appelle Inès Médour, j'ai 12 ans. Je viens en France, à Sarcelles, plus précisément. Je suis née le 15 septembre 2010 et je suis dans le collège Voltaire. Bonjour mademoiselle Aïcha Baradji, aujourd'hui nous allons parler de racisme. Nous pouvons commencer ?
6: Bonjour, oui, nous pouvons commencer.
5: Que pensez-vous du racisme ?
6: Pour moi, le racisme, c'est un fait qui m'écœure profondément. Voir des enfants harcelés car ils sont différents. Des gens se font sous-estimer de leurs capacités car ils sont différents. Les racistes devront songer à changer de mentalité.
5: Avez-vous déjà vécu du racisme ? Et si oui, pouvez-vous nous dire quelle forme de racisme ?
6: Non, je n'ai jamais vécu de racisme.
5: Avez-vous déjà fait du racisme sur quelqu'un, genre vous lui avez dit « Ah, t'es noir, c'est dégoûtant » ou quoi ?
6: Non, pourquoi faire ?
5: Pour vous, c'est quoi le racisme ?
6: Pour moi, le racisme est une forme de haine envers une personne d'une couleur de peau différente, d'une race différente, d'une religion différente, etc. Le racisme peut être présenté sur plusieurs formes.
5: Très bien. Avez-vous autre chose à dire ou à ajouter ?
6: Luttez contre le racisme, s'il vous plaît !
4: Merci Inès. Vous pouvez retrouver cette interview sur radiocampusparis.org. Tout de suite, une pause musicale.
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1: On vient d'écouter I Need a Lover, Tom Odell, sur Radio Campus Paris. Il est 17h sur Radio Campus Paris. Tout de suite, place à la chronique Le Racisme avec Khadija. Salut.
2: Bonjour Mérine. Dans le monde, le racisme, c'est quoi ? C'est quelqu'un qui n'aime pas les gens parce qu'ils sont d'une race différente, comme par exemple quelqu'un qui n'aime pas les Arabes parce qu'il a entendu parler que c'était voleur. Les racistes peuvent être partout, n'importe quand, à l'école, au travail ou dans les transports en commun. Les racistes peuvent faire plusieurs choses. Les taper, les insulter, parler dans leur dos, se moquer et harceler. Tout ça à cause de la couleur de peau, l'origine, la religion. Les racistes, ça peut être n'importe qui, comme des gens célèbres ou des proches. Je ne sais pas pourquoi les gens sont racistes, mais c'est eux qui décident s'ils sont racistes ou pas et on ne peut rien y faire.
1: Merci beaucoup, Khadija. C'est la fin. Radio Voltaire, merci à tous de nous avoir écoutés. Merci à Ider pour la réalisation de cette émission. Merci à Aïcha Baradji ou à Inès Médour. Très bonne soirée à l'écoute de Radio Campus Paris. Au revoir. Merci.

0: Bonjour à tous, il est 16h. C'est l'heure de l'émission Une question, une réponse sur Radio Campus.
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0: Et aujourd'hui, c'est une émission spéciale animée par les élèves de 5e du Collège Voltaire. Nous sommes en direct sur le 93.9 FM. Nous allons parler de rap avec Zola et Ambre et de football avec Donard Dali.
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0: Tout de suite, c'est l'heure de l'interview avec Elisabeth. Vous recevez Zola et Ambre.
2: Bonjour Madame, Monsieur, aujourd'hui j'interview Zola de son nom d'artiste, le célèbre rappeur et sa femme Ambre.
3: Du coup moi c'est Zola, rappeur du 91, j'ai intitulé Paper avec Nino et Ambre.
4: Bonjour, moi je m'appelle Ambre et je suis la copine de Zola.
2: Je vais directement dans le vif. Madame Ambre, qu'est-ce que ça fait d'avoir une chanson entière en votre nom ?
4: J'étais très touchée quand il m'a écrit cette musique. Je ne savais même pas qu'il allait faire ça pour moi.
2: Monsieur, d'où vous vient l'idée de faire cette chanson à votre femme ?
3: C'était pour lui montrer ma reconnaissance envers elle.
2: Madame, du coup, entre vous... Êtes-vous contente de votre vie, d'avoir rencontré votre mari ?
4: Oui, je suis très contente d'avoir rencontré Aurélien. Ça fait longtemps qu'on se connaît.
2: Monsieur, que faites-vous de vos journées quand vous n'êtes pas dans les studios en train de composer de la musique ou autre chose ?
3: Le plus souvent, j'écris beaucoup de musique. Je compose un album ou je cherche des prods. Ou dans d'autres cas, je clippe des musiques.
2: Monsieur et madame, monsieur, avez-vous une petite chose à nous dire sur votre nouvel album, la chanson par rapport à madame ?
3: Du coup, sur mon nouvel album, j'étais assez content du résultat, mais pas trop content des stats qu'il a fait. Et je suis... Je trouve que mon morceau Ambre a percé trop vite et je vous remercie au passage. Et j'ai bien aimé la traîne qu'il y a eu sur TikTok.
0: Merci Elisabeth, vous pourrez retrouver cette interview sur radiocampusparis.org. Tout de suite, une petite pause musicale. Go.
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1: On vient d'écouter Amber de Zola sur Radio Campus Paris. Il est 16h, heure sur Radio Campus Paris. Tout de suite, place à la chronique Un talon gâché avec Donard Dali.
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3: Bonjour, aujourd'hui on va parler du joueur professionnel Dele Alli, originaire d'Angleterre. C'est un ancien joueur de Tottenham. C'est un talent gâché. Il était performant, rapide, vif, un attaquant en forme, mais il a régressé et est devenu un talent gâché. Il sort avec une défaite de Pep Guardiola. Pep Guardiola est un coach professionnel de Manchester City. Dele Alli joue actuellement dans l'équipe Beşiktaş, souvent sur le banc car il a perdu sa performance.
1: Merci beaucoup Donard Dali, c'est la fin de Une question, une réponse. Merci à tous de nous avoir écoutés, merci à Clara pour la réalisation de cette émission. Merci à Amber et Zola, à Elisabeth et Donard Dali. Très bonne soirée à l'écoute de Radio Campus.

0: Et aujourd'hui, c'est une émission spéciale animée par les élèves du collège de Voltaire à Sarcelles dans le 95 au Val d'Oise. Nous sommes en direct sur le 93.9 FM. Nous allons parler de basketball avec Marc et Neila et de basket aussi avec Isaac et Saël. Tout de suite, c'est l'heure du débat avec Neila. Vous êtes basketteuse amatrice en club et en studio avec nous aussi, Marc. Vous êtes basketteur au collège et c'est Curtis qui va vous interviewer. Bonjour Curtis.
1: Bonjour, je m'appelle Curtis Jean-Philippe. J'ai 12 ans, je suis un élève de 5e. Je vais vous poser une question. Que préférez-vous dans le basket, en club ou en lieu scolaire?
2: Moi je préfère en club.
1: Pourquoi?
2: Parce qu'on peut se permettre d'imposer plus de règles. Et aussi, on peut jouer des matchs, des vrais matchs, gagner des vrais trophées ou même jouer dans des tournois.
1: Ok, je vais donner la parole à Marc.
3: Donc moi, je ne suis pas du tout d'accord parce que, en fait, dans le basketball en club, comme vous l'avez dit, en fait, il y a trop de stress. Un élève va recevoir trop de stress parce que son maître va lui donner trop de règles, alors que vous voyez dans l'établissement scolaire, faire du basket, ça n'apporte pas de stress ou voire moins de stress qu'en club, parce qu'on ne va pas t'obliger à réussir, à marquer, à bien t'entraîner, etc. Dans un milieu scolaire, on joue pour s'amuser, on joue pas pour sa vie, pas pour sa carrière. Là, on joue juste pour s'amuser, pour l'éducation physique.
1: Ok. Qu'est-ce que vous aimez dans le basket ?
2: J'aime bien l'esprit d'équipe et la façon comment les entraîneurs ils entraînent leurs élèves.
1: Ok, je vais donner la parole à Marc.
3: Moi, je pense que dans le basket, moi, j'aime l'esprit d'équipe. J'aime bien avoir une petite part de moi qui me dit « Tu dois marquer ce but, tu dois marquer ce panier. Tu le dois, en fait. Tu dois faire confiance à toi-même, à ton équipe. » Et voilà.
1: Et pourquoi ?
3: Parce que pour moi, ça me motive. Ça me motive comme ça. Au moins, je réussis à marquer des paniers. Et comment dire à rendre fière mon équipe.
1: Mmh, ok. Quel est votre basketteur préféré?
2: Moi, c'est Michael Jordan. Parce que c'est grâce à ses exploits qui voulait signer Adidas, mais ils ont refusé. Du coup, il l'a demandé chez Nike. Ils ont accepté. Et à l'heure d'aujourd'hui, il est décédé. Et ça a laissé un souvenir de ce joueur, de lui.
1: Je vais donner la parole à Marc.
3: Pour moi, mon basketteur préféré, c'est Kobe Bryant. Parce que moi, ce basketteur, il m'a beaucoup marqué par son jeu magnifique. Et aussi pour ses techniques, sa confiance en lui-même. Et du coup, c'est lui qui m'a... Comment dire, c'est lui qui m'a lancé dans le basket. Et c'est grâce à lui que j'en suis là aujourd'hui.
1: C'est la fin de cette interview.
0: Merci.
1: Je vous remercie à vous de m'avoir un peu parlé de votre un peu de ce que vous aimez faire, du basket.
0: Un grand merci à Marc, Neila et Curtis. Tout de suite, une petite pause musicale.
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0: vient d'écouter Baby Calm Down de Rema sur Radio Campus Paris. Il est 17h30 sur Radio Campus Paris. Tout de suite, place aux chroniques sur le basket avec Isaac. Salut Isaac.
1: Bonjour.
0: Oh, bonjour.
1: Je m'appelle Isaac, j'ai 13 ans et je fais du basket en club. Alors, je vais vous parler de mon match le plus serré de ma petite carrière de basketteur. C'était le samedi 8 avril 2023.
0: Okay.
1: On jouait contre Sanoa à domicile. Le match débute dans 20 minutes. On s'échauffe avant le coup d'envoi. C'est l'heure du match. On joue contre les premiers du classement. Le match débute. On commence tranquillement. On mène d'environ de 5 points. On a commencé le match il y a 2 minutes. Et la grosse clim, il nous dépasse en score. Fin du premier quart-temps, on perd d'environ 17 à 10. Le deuxième quart-temps débute, on a vraiment du mal à remonter et on perd toujours. C'est la mi-temps, on a perdu 27 à 17. La coach est énervée, elle nous dit toutes les choses négatives qu'on a fait pendant la première mi-temps. Le troisième quart-temps commence, on réussit à remonter au score. Le public crie pour nous encourager. Fin du troisième carton, le score est à 35 à 30 pour Sanoa. Le quatrième carton commence, le public toujours en feu. On réussit à passer devant au score, il y a 40 à 38. Tout le public crie, il reste 6 minutes de jeu avant la fin du match. Mais on n'arrive pas à marquer, il repasse au score, il reste 1 minute de jeu. On perd de 2 points. Je tente un tir et je le rate. Il reste 40 secondes de jeu. Malheureusement, il marque et on perd le match 44 à 40.
0: Merci beaucoup, Isaac. C'est la fin de cette chronique. Nous allons passer à Saïd. Bonjour, Saïd.
2: Je vais vous raconter mon histoire. J'étais au salon en train de regarder la télé. En regardant des vidéos de basket. Et je me suis dit, là, pourquoi pas faire du basket, ça doit être cool. Et après, j'ai vu que j'avais une balle de basket. Du coup, j'ai commencé à m'entraîner à fond, à la maison, pour que je devienne comme LeBron James. Et après, j'ai vu qu'il y avait un terrain de basket près de chez moi. Du coup, je pars au terrain pour m'entraîner, au dribble, etc. Comme ça, je deviendrai comme LeBron James. Et aussi, on faisait du basket au collège. On faisait on gagnait quelques matchs vers 3 ou 4 points parce que un panier est égal à 1 point. Voilà.
0: Merci beaucoup Sahel pour votre chronique. C'est la fin de Manga, de Manga Émission. Merci à tous de nous avoir écoutés. Merci à Chloé pour la réalisation de cette émission. Merci à Marc, Neida et Curtis pour l'interview et les journalistes. Très bonne soirée à l'écoute de Radio Campus Paris et on se retrouve dans une nouvelle

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0: 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Il est 18h.
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0: Et j'ai le plaisir de rencontrer aujourd'hui en plateau le docteur Laurent Gourarier. Bienvenue, bonjour.
1: Bonjour.
0: Vous allez bien ?
1: Génial. Bonjour à tous vos auditrices et vos auditeurs.
0: Merci beaucoup d'avoir accepté cette invitation. L'excuse est la chose sur laquelle je me suis un peu bloquée, c'est la canicule. C'était en fait un sujet, on a discuté avec le docteur Gourarier cet été, en pleine canicule, et on voulait dédier une émission à ça. Ça, c'est notre sujet d'ouverture, mais je pense qu'avec vous, on pourra parler de plusieurs choses. Alors, pourquoi ? Alors, vous êtes psychiatre.
1: Oui.
0: Pourquoi en particulier la canicule, c'est quelque chose qui vous a alerté, qui vous a fait prendre le téléphone et appeler Vivre avec le VIH ?
1: Ben, il y a plusieurs raisons à ça. D'abord, les hôpitaux psychiatriques sont des édifices, sont des lieux géographiques où, en général, ils sont entretenus pas exactement de la même manière. Ça coûte d'ailleurs un petit peu moins cher à l'État, mais ils ne sont pas exactement entretenus de la même manière que les autres hôpitaux, les hôpitaux dits généraux. Et donc, ce sont souvent des bâtiments anciens, et les bâtiments anciens, encore moins que les autres, ont été conçus pour des très fortes chaleurs comme celles qu'on a vécues pendant tout l'été.
0: Et qu'on avait vécues aussi il y a des années.
1: Oui, les autres années, 2003, 1996, toutes ces années-là, il y a eu aussi des très fortes chaleurs. Le problème de cette année, c'est qu'il y a eu des très fortes chaleurs d'un côté, et ça a duré pendant des semaines.
0: Oui.
1: Oui.
0: Et du coup, vous me disiez qu'à l'intérieur des hôpitaux, on pouvait arriver jusqu'à 40 degrés dans les chambres.
1: Oui, dans certains bâtiments et dans les chambres de patients, on a pu mesurer des températures allant jusqu'à 39 degrés.
0: Mmh.
1: Oui. Petite référence comme ça, pour que la température soit vivable, il faut 26 degrés dans les chambres. Pas 29, pas 30, 26 degrés. Là, on était à 13 degrés de plus.
0: Mmh. Mais je trouve que la canicule, c'était un effet d'un système malmené depuis plusieurs années. Et vous, vous êtes le témoin parce que vous travaillez en psychiatrie depuis plusieurs années.
1: Alors, il y a la psychiatrie, mais la psychiatrie a été, les malades de psychiatrie, c'est des malades qui sont touchés en premier. Ils sont plus fragiles, ils ne peuvent pas se plaindre, ils ne peuvent pas organiser des manifestations de masse. Et donc ils n'ont pas le même rapport avec la tutelle que les autres.
0: Mmh. Voilà.
1: Donc, ils sont classiquement visés par tous les problèmes sociaux qui ne disent pas forcément leur nom. On est ici dans Vivre avec le VIH. Le VIH en psychiatrie, ça n'a pas été exactement pareil que dans les autres hôpitaux. Voilà. Néanmoins, tous les personnels, y compris les directeurs, sont premièrement solidaires, deuxièmement solidaires des patients et mettent en place des mécanismes de solidarité spontanée qui ont été aussi impressionnants. Et ça, on n'en avait pas parlé quand on était rentré en contact. Je pense aux directeurs. Habituellement, les directeurs, on râle un peu, n'est-ce pas ? Ben, les directeurs se sont dépêchés à l'annonce des températures monstrueuses dans les chambres. Ils se sont dépêchés de mettre des couvertures isolantes sur les fenêtres. Ils sont, je ne sais pas comment ils ont fait pour trouver des ventilateurs. Je crois, mais quand même, malgré tout, une anecdote comme ça. Dans un hôpital parisien, psychiatrique, les collègues ont été amenés à aller chercher les ventilateurs dans les poubelles, tellement on les avait oubliés, ceux-là, n'est-ce pas ? Alors, c'est ça, si vous voulez, que je trouve tout à fait scandaleux, finalement, avec le temps. C'est que ce réchauffement climatique, c'est le sujet de plusieurs conférences internationales. On sait, à un moment, on a été très fiers du fait que nous

0: avions justement la prise en compte de réalités écologiques, le changement climatique en est une. On a abrité la conférence COP21 en 2015 à Paris. On a mis en garde tout le monde contre le changement climatique. Et quand ça nous est tombé dessus, on s'est retrouvés comme des bébés, n'est-ce pas ?
1: Tout à fait.
0: Oui, tout à fait.
1: Et les prochaines années, ça va être pire.
0: Les prochaines années. Théoriquement, non, ça ne devrait pas être pire, puisque maintenant qu'on a été, si j'ose dire, c'est une mauvaise blague, ça a échaudé. Théoriquement, on devrait être préparé, mieux préparé. Exemple, dans l'hôpital dont je vous parlais, on avait enregistré des températures dans les chambres complètement folles. Aujourd'hui, c'est en travaux. Et on va installer la clim dans toutes les chambres. Voilà. Donc il y a une prise en compte. Mais c'est toujours la prise en compte d'après. L'idée que la main gauche prévient le monde entier contre le réchauffement climatique, pendant que la main droite fait des économies pour empêcher les dépenses afin de protéger les patients fragiles, eh ben, cette espèce d'absurdité, elle n'est pas prête de s'arrêter. Je crois que c'est des auteurs d'avant la Seconde Guerre mondiale qui en parlaient, un type qui s'appelait Bertolt Brecht. C'est pas fini.
1: Oui.
0: On a encore des places de théâtre à occuper chez Bertolt Brecht avant que ça tourne autrement.
1: Alors, essayons de un peu revenir aussi sur votre parcours avec les VIH, c'est-à-dire de votre rencontre en tant que professionnel de santé avec les VIH. À quel moment et à jusqu'à aujourd'hui, vous êtes toujours présent et vous répondez présent quand les VIH vous appellent.
0: Alors, le VIH ne me parle pas. Je suis psychiatre.
1: Il ne vous parle pas.
0: Non, il ne me parle pas. Il ne m'a jamais appelé. Par contre, ce qui m'appelle, c'est que dans le VIH, il y a deux histoires différentes. Une histoire qui est éminemment respectable. L'histoire des, on va dire, des gens normaux qui ont chopé le VIH. Il y a eu les transfusés, mais il y a eu aussi un certain nombre de personnages célèbres, homosexuels, qui se sont battus pour la cause des gens infectés par le VIH. Et ça a donné à la télé, à la radio, des grandes émissions et des grandes collectes de fonds. Ce qui me fait, moi, arriver vers le VIH, c'est que personne ne parlait des gens qui s'étaient infectés avec le matériel d'injection souillé. Les toxicomanes, ils avaient le choix entre la prison et une autre prison psychique qui les mettait en dehors de la société. Et ceux-là, je les voyais. Et j'avais deux choix. Un choix tranquille de rentrer chez moi dormir et un choix d'en parler aux autres. Mais en fait, c'est pas un choix. Parce que j'ai d'abord essayé de rentrer chez moi dormir, comme tout le monde, de pas voir. Mais le problème, c'est qu'une fois que j'étais endormi, je les voyais encore plus. N'est-ce pas ? Donc, on ne peut pas, faire passer sous le tapis un certain nombre de problèmes sociaux, sinon il n'y a plus de tapis. D'accord ? Et c'est ce qu'on est en train de vivre, en fait. Parce que l'histoire de la canicule, c'est aussi l'histoire d'un certain nombre de patients fragiles qui, à chaque étape, reçoivent en pleine figure toutes les problématiques et les risques sanitaires dans la figure. Et cela, on n'en parle pas. Le comité des familles. Le comité des familles, c'était des gens parfois de la première, parfois de la deuxième génération. Ils n'étaient pas toujours de la même couleur de peau que vous et moi aujourd'hui. Et ces gens-là étaient frappés de plein fouet. Des femmes, on parlait beaucoup des hommes avec le VIH. Moi, je voyais des femmes enceintes, des femmes qui faisaient tout pour éviter à leur bébé à naître de connaître les mêmes problématiques qu'elle. Et ça, le psychiatre que je suis, mais à mon avis, la psychiatrie en général, ne peut pas passer à côté de ces problématiques-là.
1: Et maintenant, oui, vous dites que la psychiatrie ne peut pas passer à côté, mais en même temps, la psychiatrie est malmenée, comme aussi tous ces systèmes de support de cette personne sont malmenés. On en parlait hors antenne, je vous ai tenu au courant. Nos auditeurs, ils sont au courant, ils savent que notre radio est menacée, menacée par des coupes budgétaires. On n'aura plus la possibilité d'aller de rester à l'antenne si ça continue comme ça. Mais vous gardez quand même toujours un regard optimiste, qu'il est intéressant ce moment très sombre. Est-ce que vous voulez en parler aussi à nos éditeurs ?
0: Alors, évidemment, la concentration des pouvoirs des médias dans quelques mains de milliardaires, ce sont des choses déjà qui font la une de l'actualité depuis des mois et des années. Il n'empêche que la presse libre, vous en êtes un témoin, continue à exister. Ok, on appelait ça underground quand j'étais petit. Ça, c'est pour la presse. Mais pour les mouvements sociaux, pour la politique, combien de fois ces dernières deux années on a enterré une chose qu'on appelait la gauche ? Ça n'existe plus. Eh bien, on est forcé de constater que ce que les Américains appellent liberal, le maire de New York, ou ce que en France... on n'a pas encore les formes politiques définitives de ce truc-là, mais le mouvement social, les lycéens, voilà, les lycéens, ça compte pour Peanuts, et en même temps, ils pèsent, ces gens-là, ils pèsent, et même les médias qui ne veulent pas parler d'eux, ils sont obligés de le faire aujourd'hui.
1: Du coup, il y a des choses qui quand même, comment dire, des forces qui tiennent, qui tient dur, qui reste debout.
0: Alors, non seulement ils restent debout, mais en plus, les gens dont on vient de parler, qui tiennent les médias, etc., ils le savent, ça. On est rentré en contact, là, cette année, parce que dans les hôpitaux, notamment les hôpitaux psychiatriques dont on parle un peu moins, la situation était totalement catastrophique. Elle était catastrophique pour tout le monde et particulièrement pour les gens qui fréquentent les hôpitaux psychiatriques, le personnel, je peux en parler, mais aussi les patients. Il y a eu une surmortalité des patients en psychiatrie dans l'hôpital où je travaille, mais pas seulement. Voilà, les gens qui sont restés enfermés chez eux, parce qu'ils entendaient des choses catastrophiques et qui, quand c'est des patients handicapés, quand c'est des personnes en situation de grand âge ou des choses comme ça, sont pas sortis, ont subi un deuxième confinement. Et ceux-là, une partie d'entre eux, une plus grande partie d'entre eux que de la population générale, ont eu à souffrir dans leur santé et parfois dans leur vie.
1: Et vous êtes un professionnel de santé et je ne sais pas s'il y a, vous savez, il y a deux ans, on a participé aux états généraux des personnes qui vivent avec les VIH. C'était un moment où les personnes qui vivent avec les VIH en France se sont retrouvées pendant 2-3 jours, je ne me rappelle pas exactement, pour voir comment améliorer la vie de ces personnes, qu'est-ce qu'on fait pour aller de l'avant. Un des points très importants, c'est l'éducation des professionnels de santé. C'est-à-dire que, vous savez, vous m'avez parlé, dans quelques mois, vous serez à la retraite. Il y a des médecins qui arrivent, qui ont été formés à l'école de médecine, 3 heures dédiées au VIH, 2 jours, si je veux exagérer, et qui se retrouvent avec des personnes qui ont 70 ans, qui vivent encore avec les VIH, ou qui ont 24 ans, qui se sont contaminés il y a 6 mois. Comment faire ça? Parce que ça, c'est une partie très important, le regard du professionnel de santé vers le VIH.
0: Alors, vous allez... je vais faire étalage de cet optimisme dont vous parlez. La fac de médecine n'a jamais parlé avec des termes clairs du VIH. J'étais, moi, dans une fac de médecine il y a maintenant très longtemps. Donc, ce que je dis est peut-être... daté, une fac de médecine où il y a eu un certain nombre de scandales liés au VIH. Je ne sais pas si vous vous souvenez des traitements plus ou moins miracles qu'on avait inventés avant de mettre en place, grâce aux patients, des thérapeutiques efficaces et pas trop avec le moins possible d'effets secondaires. D'accord ? Donc c'est cette alliance qui s'est mise en place avec le VIH entre les patients, leurs proches, les médecins, les soignants en général, évidemment. Toutes les personnes qui avaient affaire avec du VIH. Et d'un côté, ce VIH est rentré dans la société, à tel point qu'un certain nombre de célébrités ont pu faire sortir leur coming out, on appelait ça comme ça, et que ça a changé les choses vraiment. Et c'est toujours la même chose en fait. Il y avait parmi les gens qui avaient le VIH des gens dont l'histoire n'était pas facile à raconter. Des mères de famille contaminées par leur mari. Des personnes religieuses qui pensaient que Dieu les protégerait. Ces gens-là, ce sont des êtres humains, ce sont mes frères, ce sont nos frères et nos sœurs, évidemment. Et comprendre ça, essayer de mettre en place quelque chose qui va améliorer la vie de tous, les malades, les gens proches et les pas malades du tout. Arriver à faire passer ce sentiment de fraternité entre les uns et les autres, c'est cette chose qui va nous faire passer au-dessus. On parlait de la canicule, un petit mot.
1: Oui.
0: Il y a les médicaments, il y a les problèmes administratifs, etc. Ce qu'il y a et qui a fonctionné, c'est que les gens qui ont pu accéder à des soins, le mot « soin », c'est celui-là que je veux vous prononcer, des gens qui juste font attention à leurs proches, leurs voisins, leurs rivaux, leurs concurrents commerciaux. Ces gens-là ont sauvé la vie de dizaines de milliers de gens et ça ne sera jamais à la radio à part la vôtre. D'accord ? C'est ça qui sauve les vies. C'est pas les grands messages de prévention anonymes qu'on passe à la radio ou la télé. C'est le tissu social, le maillage. C'est ça que j'appelle le soin. C'est le métier génial que je fais avec les équipes qui bossent avec moi, les équipes et les administratifs qui bossent avec moi. Et c'est ça l'enjeu. C'est de rester, comme dit la rue, tous ensemble.
1: Mais ça, c'est la chose plus difficile, par contre.
0: Faut se battre. Mais vivre, c'est difficile. Hein. De toute façon, on n'a pas le choix. Soit on est ensemble, soit on n'est pas du tout.
1: En fait, vous nous parlez quand même de la situation dans votre hôpital, dans les hôpitaux psychiatriques, un peu en général, parce que dans votre carrière, vous avez sûrement vu différents lieux. Quand même, comme des lieux qui sont un peu apartés, si on peut dire, un peu différents.
0: Oui, administrativement et historiquement, c'est pas exactement la même chose. Mais de vous à moi, la psychiatrie, c'est une médecine. De vous à moi, les médecins, ils ont affaire, les médecins qui se sont occupés du VIH, les médecins qui se sont occupés de la canicule, ils ont affaire à des problématiques psychiatriques. Et il faut pas qu'ils se sentent démunis face à ça. Il faut qu'ils puissent être en compétence face à ça. Et même chose, il ne faut pas oublier qu'on envoyait en psychiatrie des patients qui avaient en fait des problèmes métaboliques très graves pendant la canicule. Des gens qui étaient déshydratés, la déshydratation, les problèmes métaboliques, ça peut faire délirer vous et moi. D'accord ? Ça peut faire délirer tout le monde. Pouvoir mettre les soins appropriés, donner les bonnes orientations avec aux gens qui en ont besoin, c'est ça le problème. Et de ce point de vue-là, j'avais pas prévu de vous dire ça, mais la psychiatrie, c'est une médecine comme les autres. Les soignants de psychiatrie, ils ont déjà la même formation que les autres. Alors, pourquoi est-ce que les médecins, pourquoi est-ce que les administratifs auraient quelque chose de compartimenté? Ça n'est pas logique.
1: Oui. Et je veux un peu toucher les côtés un peu plus... parce que moi, je suis vraiment une fan, entre guillemets, de la psychiatrie. Je trouve que c'est une branche très intéressante. Heureusement qu'on a ça. Après, ça dépend, voilà comment... Mais par rapport à notre milieu, au VIH, à la sexualité, aux transitions de genre, pourquoi on a au niveau des sociétés, la tendance à psychiatriser certains comportements, à votre avis?
0: Ben quand on ne sait pas quoi faire, on met de la psychiatrie.
1: Ouais.
0: Voilà. Les changements de genre, c'est quelque chose que j'ai appris. J'ai appris grâce aux patients, comme la drogue, comme tout. Mm. Voilà, moi, je n'ai pas beaucoup consommé de drogue. Je suis un mâle hétérosexuel blanc de la fin du XXe siècle. D'accord. Mais si je veux exister, continuer à exister, je suis obligé de m'occuper des autres. Donc, quitte à être obligé de le faire, autant essayer de comprendre. Aujourd'hui, c'est vrai, c'était hier vrai pour le VIH, cet été, c'était vrai pour la canicule, mais demain, ça ne sera pas fini. Il y aura encore des grands vents de discrimination et de choses comme ça. Tant que les politiques mettent en place des impératifs, des orientations où tous les malades sont égaux, sont les mêmes. Tant que ça existe, la sécurité sociale, eh bien, on est mieux défendu. Mais la question, c'est qu'est-ce que ça va devenir, toutes ces conquêtes sociales, toutes ces choses qui font qu'on peut, quand on est malade, à quelque endroit et d'où qu'on vienne, se faire soigner de la même façon, qu'est-ce que ça va devenir? C'est une vraie question, j'en sais rien.
1: Aussi parce qu'on voit vraiment la tendance inverse, tout à fait.
0: Oui, je vois ça aussi. Ouais. Ouais.
1: Et du coup, c'est difficile. On l'a vu aussi récemment dans le VIH, des personnes qui ne pouvaient pas montrer la carte vitale pour X raisons, parce qu'ils étaient demandeurs d'asile, ils ne l'avaient pas encore. Ils n'avaient pas la délivrance des antirétroviraux en pharmacie. C'était quelque chose qui nous a beaucoup alertés. On en a parlé, on a eu des témoignages à l'antenne, mais c'est pour nous tout parti d'un même projet lié à la loi asile immigration. Et
0: tout à fait, vous avez tout à fait raison. Et les pharmaciens, vous parlez de trouver les médicaments en pharmacie. Je ne sais pas la proportion exacte. Et j'ai vu évidemment des pharmaciens qui faisaient attention pour des raisons plus ou moins rationnelles, parfois par anxiété tout simplement, par peur d'attraper des saloperies, ce qui peut se comprendre, parfois par d'autres motifs de discrimination, peut-être un peu moins ni avouables ni discutables. Bon. Mais la plupart des pharmaciens qui avaient peur, avec des arguments rationnels et scientifiques, on peut arriver à changer un adversaire en ami. Et très rarement le contraire. Parce que ce qu'on défend, ça n'est pas un point de vue, une opinion. Ce qu'on défend, c'est la tradition de soins de la médecine. Monsieur Pasteur, le type qui a inventé la vaccination, c'était pas un type de gauche. C'était, je crois, un des principaux soutiens de Napoléon III, de l'Empire. Bon, et pourtant, grâce à Pasteur, on a pu tous se soigner contre les maladies infectieuses. Lui, Pasteur, il s'occupait de la levure de bière. Il ne s'occupait pas des êtres humains, vous voyez?
1: Oui.
0: Bon, et pourtant, grâce à lui, on a inventé des tas de techniques de soins, etc. Alors, est-ce que ça veut dire que les techniques de soins, c'est vachement bien? Non, pas toujours. Par exemple, quand on a, à marche forcée, essayé de vacciner toute la population française contre le Covid, il y a eu des effets secondaires. Il y a eu des choses qui n'étaient pas toutes faciles à dire. Et il n'y a pas eu qu'un progrès univoque vers une meilleure santé publique. C'est pas vrai, ça.
1: Oui.
0: Voilà.
1: Oui, la vie, elle est beaucoup plus nuancée.
0: Exactement.
1: Que ça. Oui. Et on va faire un petit saut dans les passés. Avant de finir un peu notre entretien, après, on va revenir au présent. Et après, je vais vous libérer. J'aimerais, si vous avez des petites anecdotes ou des souvenirs des rencontres avec des personnes qui avaient que vous avez suivies en psychiatrie, mais qui vivaient avec les VIH. Si ça, c'est quelque chose qui vous a marqué, qui vous a un peu accompagné dans le passé.
0: Alors, non seulement ça m'a marqué, mais voilà, si je suis ici, chez vous aujourd'hui, c'est parce qu'un de mes patients, un patient qui croyait, plutôt à tort qu'à raison, que je lui avais, entre guillemets, sauvé la vie. D'accord. Je ne lui avais pas du tout sauvé la vie. Je ne connaissais pas, j'étais un psychiatre, je connaissais les neuroleptiques, je connaissais les psychotropes, je ne connaissais pas les maladies infectieuses. Mais en discutant avec lui de son passé, parce qu'il ne se droguait même plus au moment où je l'ai rencontré, en discutant avec lui de son passé, j'ai pu aider ce type à aller en médecine et les médecins à le soigner aussi. Parce qu'il y avait aussi des médecins qui voulaient soigner ces populations non vues, ces populations qu'on laissait sur le carreau. Donc la rencontre, en fait, a été assez facile. Il suffit juste de connaître l'un et l'autre. Voilà, et de les mettre en contact. Je suis content d'avoir fait ça et j'espère qu'on va continuer comme ça. Parce que mettre l'accent sur l'universalité du savoir, sur le fait que machin dans son laboratoire, il peut aider truc dans sa banlieue et dans son parking. Mmh. Eh bien, ça, c'est la clé de tout. Voilà. Que découvrir que Madame Barré-Sinoussi, c'est quelqu'un qui sait... Madame Barré-Sinoussi, c'est la découvreuse du VIH. Pas Monsieur Montagnier, qui est plus connu des médias. Madame Barré-Sinoussi, elle disait, quand on lui demandait si les Français avaient découvert le VIH parce qu'ils étaient plus intelligents que les autres, elle répondait non. Ce qu'on a fait, c'est qu'on avait beaucoup plus de sida que partout ailleurs en Europe. C'était plus fréquent. Mmh. Et de fait, c'est souvent des histoires comme ça qui permettent de faire des vrais progrès. C'est pas l'intelligence ou les qualités individuelles de tel ou tel.
1: Oui, la mise en relation aussi que je peux du coup vraiment retenir de notre discussion, c'est vraiment l'entraide, la solidarité, c'est quelque chose qui va nous sauver.
0: Exactement. Des plus grands médecins aux pires patients, des plus grands patients aux pires des médecins.
1: Merci beaucoup. Je vous laisse un dernier mot pour la fin. Quelque chose qu'on n'a pas pu dire, que vous voulez dire très brièvement.
0: Qu'il faut, quoi qu'il arrive et quelle que soit la tendance à la technicisation de la médecine, que ce qu'on fait n'est pas un truc chiffrable et quantifiable. Le travail que nous faisons en soignant les gens, c'est quelque chose qui va un petit peu au-delà. Évidemment, on a besoin de conditions matérielles pour pouvoir le faire, mais ce qu'il faut surtout, c'est d'avoir cette espèce d'ambition de soigner les gens en sachant que c'est très vague.
1: Merci beaucoup.
0: C'est moi.
1: Merci au docteur Laurent Gourarier d'être venu ici à Vivre avec les VIH. À la prochaine.
0: À bientôt.
1: À bientôt, merci. Restez à l'écoute de Vivre avec les VIH. On va passer à la deuxième partie de cette émission. On part à la rencontre de Sophie Elena, que nos auditeurs connaissent déjà. Elle a participé à Vivre avec les VIH en tant que témoin, une première fois. Et après, il y a quelques mois, elle nous a présenté son projet de livre pour enfants. Aujourd'hui, juste il y a quelques jours, ce livre vient de paraître. Je laisse la parole à Sophie Elena.
2: Alors moi, donc déjà pour le contexte, c'est que moi j'ai fait des témoignages de mon vécu avec le VIH depuis pas mal d'années. Et puis j'ai fait entre autres un témoignage pour un journal local. Et la journaliste m'a dit, mais la métaphore que tu utilises pour raconter le VIH, il faut que tu en fasses un conte ou que tu en fasses un livre pour enfants. Et j'ai réfléchi, j'étais restée un peu dans la tête. Il y a plusieurs personnes comme ça qui sont venues un peu me dire, mais on aimerait bien un livre, ce serait chouette. Et je me suis dit, ouais, mais quand même, c'est un investissement. Moi, pour trouver un éditeur, c'est compliqué. Enfin bon, quelques mois plus tard, je me dis, allez, cette fois, c'est bon, je me lance. Alors, j'ai commencé par écrire mon texte. Ensuite, j'ai demandé autour de moi s'il y avait quelqu'un qui savait illustrer. Et j'ai une amie qui m'a dit, moi, je sais illustrer, je suis d'accord d'illustrer ton livre gratuitement. Bon. Et je me suis dit, ben non, il faut trouver les fonds pour que le projet puisse aboutir. Parce que je me suis dit, le sujet est suffisamment sensible pour que des maisons d'édition soient frileuses. Je ne vais pas perdre de temps à chercher une maison d'édition. Je suis passée par la plateforme Book On Demand, qui est une plateforme prestataire d'impression et de publication de livres. C'est un peu un intermédiaire entre un éditeur classique et de l'auto-édition où vous faites tout vous-même. de charge, moyennant finance, d'enregistrer le livre à la Bibliothèque nationale de France, de faire les démarches, de mettre le ISBN derrière, enfin toutes ces choses-là. Et moi, ben, j'attendais sur mon amie pour qu'elle m'amène les illustrations. Les mois passent, il ne se passe rien. Je dis, écoute, ça commence à être un peu embêtant là. Elle me dit, ouais, je suis désolée, je t'ai promis, mais en fait, je n'arrive pas. Je dis, bon, ben, d'accord. Donc, j'ai pris une illustratrice qui s'appelle Yami. Et Yami a travaillé comme une dingue pendant 4 semaines. Elle a fait que ça. Elle t'a fait toutes les illustrations du livre, plus la couverture. Et début septembre, le livre était prêt. Ce que je n'ai pas dit, c'est qu'il fallait de l'argent pour faire tout ça. Donc j'ai créé une campagne Ulule sur une plateforme de financement participatif. Et j'ai sollicité un petit peu les gens en expliquant que le projet, c'était faire un livre pour enfants qui parle du VIH avec à la fin des pages explicatives pour les adultes, des pages de ressources, mais aussi que ça puisse profiter aux associations, aux services de soins en France, Suisse, Belgique. Donc je voulais vraiment cibler la francophonie européenne. Et j'ai eu quand même pas mal de dons qui ont permis justement de créer un petit budget pour ce projet. Ensuite, ben, j'ai pu, début septembre, j'ai pu lancer l'impression du livre, la mise en page, vérifier que c'était tout bien. Et le livre, ben, je vais le recevoir aujourd'hui en fait.
3: Là, on est en train de l'attendre. On pourra avoir, pour notre émission, peut-être tu pourras nous envoyer une petite photo des bouquins qui sont arrivés chez toi.
2: Oui, bien sûr.
3: Par exemple. Et comment tu te sens? T'es quand même très satisfaite de ce que tu as accompli.
2: Ah oui, je me sens vraiment chanceuse et je suis reconnaissante parce que j'aurais pas pu faire ce travail-là sans toutes les personnes qui m'ont entourée dans ce projet. Et je suis aussi très reconnaissante face à mon illustratrice parce que même si, bien sûr, je l'ai payée pour son travail, mais elle a fait ça dans les temps, elle a fait du beau travail, elle a réussi à rendre les images quand même assez douces pour les enfants et quand même des illustrations qui parlent d'un sujet difficile. L'idée, c'était de trouver l'équilibre entre montrer la violence du VIH, mais sans faire peur aux enfants, sans que ça soit quelque chose de trop effrayant. Ça, c'était une préoccupation de certains infectiologues pédiatriques qui ne voulaient pas non plus que les virus, ça soit des monstres ou des dragons ou des choses comme ça, puisqu'en fait, le conte se passe dans une période médiévale, en plein Moyen-Âge. C'est une histoire de château fort.
3: Mais toi, du coup, tu en as parlé autour de toi, tu as pris vraiment des avis scientifiques. Là, tu parles des pédiatres, ils t'ont donné tu leur as parlé de ton projet, eux, ils t'ont donné des conseils?
2: Alors oui, j'ai d'abord parlé à un ami qui est infectiologue au HUG, à Genève. Et lui, il a été le relecteur scientifique sur le projet. Donc il a validé en gros que non seulement le compte était correct par rapport à la réalité biologique du virus, mais aussi que les fiches explicatives étaient correctes. Donc parce que j'aborde quand même des notions qui sont très très développées en matière de PrEP, de TASP, de PEP. Aussi je parle de l'origine du ruban rouge, je parle de pas mal de choses. Je fais aussi des analogies entre le conte et la réalité biologique du virus pour que les familles en fait ne soient pas seules. L'idée, c'est vraiment que des personnes concernées, comme des parents qui portent le virus ou des enfants concernés, puissent comprendre ce qui se passe dans le corps quand il y a le virus. Mais ça inclut aussi d'aborder des questions qui sont parfois difficiles, comme les modes de transmission. Donc là, je ne l'ai volontairement pas mis dans le compte. Par contre, je l'ai mis dans les pages explicatives pour les adultes. Voilà. Et après, c'est l'adulte qui décide quel degré d'information quel niveau d'information il va donner à l'enfant en fonction de son questionnement. Et voilà, il y a aussi une page de ressources avec des associations, dont le comité des familles, qui permet en fait aux familles d'avoir voilà, elles sont isolées, elles n'ont pas de contact, elles ne savent pas à qui s'adresser, ben elles peuvent, en fonction de leur pays, aller vers des associations dont j'ai mis les principales, et après ça peut descendre vers les locales pour les familles ou les personnes qui en ont besoin. Oui. Ça s'adresse également aux professionnels qui voudraient expliquer le fonctionnement du corps à des enfants, mais qui ne sont pas forcément versés dans l'art de parler aux enfants. Je veux dire, il y a des gens, c'est compliqué d'expliquer comment fonctionne le virus.
3: Mais du coup, toi, tu l'as, disons, pensé pour des associations, et du coup, tu n'as pas prévu qu'il puisse être en librairie, tout simplement.
2: J'ai pas compris la fin.
3: Tu n'as pas prévu que ça puisse être en librairie directement, qu'on puisse l'acheter des manières.
2: Alors si, ça ira aussi en librairie, mais ben, ça va être les librairies intéressées, puisque comme c'est de l'auto-édition, alors j'ai un diffuseur, mais ce n'est pas un éditeur qui va inonder le marché à ma place. Oui. C'est moi qui vais démarcher les librairies, c'est moi qui, en tout cas en Suisse, en France, c'est disponible en ligne. Mais voilà, ça reste quand même un sujet de niche, donc je ne m'attends pas à faire un best-seller avec mon livre, mais ce n'est pas ce que je recherche.
3: Tout à fait. Mais en plus, toi, tu remercies toutes les personnes, tu as dit que tu étais entourée. Mais en fait, vu que nous, tu avons déjà eu à vivre avec les VIH sur, quand tu as commencé à l'écrire, je crois, où tu avais le projet, je trouve que tu as eu quand même énormément de force à tenir ce projet, à le tenir dans tes mains et à l'aboutir. Parce qu'il y avait plusieurs possibilités, l'illustratrice qui ne répond pas, des fonds qui manquent. Tu aurais pu laisser tomber, mais tu es allée droite au bout, j'ai l'impression.
2: Absolument, absolument.
3: Toi, voilà. Tu y tenais, en fait. C'était un projet, c'était un peu un rêve, ce château fort.
2: Oui, en fait, j'avais vraiment envie de... Parce que je me suis rendue compte en devenant maman et en expliquant le VIH à mon fils que ben, moi, j'ai cette particularité d'avoir contracté le VIH enfant. Un bébé. Et donc d'avoir toujours vécu avec et d'avoir eu des personnes qui ont pu m'expliquer le VIH avec des petites métaphores. Alors pas aussi développées que la mienne, mais quand même des petites analogies, les petits soldats, le petit virus. Enfin, il y avait quand même un langage enfantin. Et c'est en grandissant et en traversant tout ce que j'ai traversé que j'ai réalisé qu'en fait, le VIH est quand même une infection, enfin c'est une maladie invisible, il n'y a pas de symptômes, à moins qu'on soit au stade sida. Et c'est très difficile d'expliquer qu'est-ce qu'on vit dans le corps. Et je me suis quand même renseignée, je voulais voir s'il y avait d'autres personnes qui avaient fait des livres ou des fascicules ou des choses autour de ça. Et en fait non, personne n'a pensé jusqu'à maintenant à faire une explication biologique pour les enfants. On explique avec des schémas, il y avait C'est pas sorcier à l'époque, l'émission pour enfants qui avait fait justement des trucs sur le VIH. Mais plus, et maintenant c'est vrai qu'en Europe occidentale, on a tendance à se dire que maintenant ça concerne plus les enfants, que ça concerne plus les familles, que c'est une maladie d'adulte. On classifie ça encore sous l'ordre de la morale. Et il n'y a plus vraiment cette notion de dire que les enfants peuvent être concernés de près ou de loin. Et en fait, la réalité, c'est qu'il y a beaucoup d'enfants qui sont concernés indirectement parce que les parents sont concernés. Et parfois, les enfants eux-mêmes, notamment aussi tous ceux qui sont issus du parcours migratoire, ben c'est des enfants qui sont un peu laissés un peu tout seuls avec leurs questionnements, de comprendre comment leur corps fonctionne. Parce que le livre parle du virus, mais il parle de l'immunité, il parle de la prévention, il parle de la stigmatisation, de sorte que ben voilà, le château, il est quand même un peu isolé au bout d'un moment. Enfin, il y a quand même ces notions-là qui ressortent un petit peu, pas beaucoup. J'ai pas voulu trop mettre l'accent sur la discrimination parce que c'est une notion qu'on retrouve un peu ailleurs et je voulais vraiment cibler sur la biologie.
3: Oui.
2: Et en fait, je voulais vraiment permettre que la parole puisse s'ouvrir et aider ses parents et ses familles et ses professionnels aussi à développer vraiment qu'est-ce qui se passe dans le corps. Je me suis vraiment imaginé ça et c'est clair que c'est un choix aussi parce que j'aurais pu choisir de faire quelque chose autour de la discrimination, de l'isolement, autour de la sérophobie, mais je voulais vraiment entrer dans quelque chose où il n'y avait personne qui s'est engouffré.
3: Moi, je trouve,
2: en puisant dans mon histoire.
3: Je trouve que justement, même si tu ne touches pas directement la sérophobie ou la discrimination, tu travailles justement sur l'information. Pour moi, ce bouquin, ça peut adresser à tous les enfants, dans le sens qu'il donne des informations dont tous les enfants ont le droit de savoir, de connaître, et ça apportera aussi dans le futur à ne pas être sérophobe, à ne pas être discriminatoire parce qu'on a la bonne information donnée de la bonne manière à un enfant comment il peut la comprendre. Est-ce que tu t'imaginais une âge à partir de on peut lire cette...
2: Le quand c'est disponible.
3: Non, l'âge de pour qu'un enfant puisse comprendre les notions qui sont dedans. l'âge de l'enfant?
2: À partir de 6 ans déjà, on peut commencer à parler du château fort.
3: D'accord.
2: Avec des mots. Ben, je veux dire, à partir de 6 ans, on peut déjà comprendre qu'il y a un château qui est attaqué, que le château riposte et qu'il y a des amis du château qui viennent aider le château à se défendre. Ça, c'est une notion de base qu'un enfant peut comprendre, je pense, déjà à partir de 6 ans. Après, les détails, les choses un peu plus spécifiques. Je veux dire, après, avec l'âge, ils grandissent et puis ils assimilent plus facilement les choses au fur et à mesure. Mais je pense que si... Enfin, moi, j'ai expliqué le VIH à mon fils, il avait 5 ans. Parce qu'il m'a posé la question, il dit déjà, il avait 5 ans. Et il voulait savoir qu'est-ce que mes médicaments faisaient dans mon corps à 5 ans. Mmh. Parce qu'il m'a toujours vu prendre des médicaments. Je ne me suis jamais cachée de lui pour ça. Et donc, forcément, les questions sont arrivées. Donc, j'étais prête à y répondre, mais je n'avais pas de support. Je lui ai montré une vidéo YouTube qui expliquait de façon vulgarisée comment les médicaments agissent dans le corps. Et c'est seulement certaines molécules, et à un certain moment. Entre-temps, la science a évolué, les recherches se sont encore développées, et puis cette vidéo est probablement obsolète maintenant. Mais c'était à une époque. Alors que moi, je suis plus dans le livre, en tout cas. J'ai choisi volontairement qu'il y ait, je peux parler de l'histoire, en fait?
3: Oui.
2: Voilà. Donc le conte, en fait, c'est vraiment une histoire d'un château fort qui fait la fête tous les jours. Et il y a les guirlandes, les habitants du château, les habitants aux mille couleurs qui sont toujours en train de faire la fête. Et un jour, eh ben, il y a une catastrophe. Il y a des vilains infiltrés horribles qui arrivent et qui attaquent le château. Et ces vilains infiltrés horribles, qu'est-ce qu'ils veulent? Eh ben, ils veulent conquérir le château. Mais ils ne sont pas tout seuls. Ils sont accompagnés de leurs amis, la Horde Mille Formes, qui sont des petits monstres en fait, mais qui veulent aussi attaquer le château. Mais c'est les copains des vilains infiltrés horribles. Alors ils attaquent le château essaye de se défendre, mais au bout d'un moment, il n'y arrive plus. Et c'est là qu'un jour, un oiseau géant arrive et amène 3 grands guerriers magiques qui peuvent mater un petit peu cette attaque en confinant les vilains infiltrés horribles dans les passages secrets du château. Et en fait, ces grands guerriers super massifs mais magiques, ben, en fait, la magie, elle ne dure qu'un jour. Donc tous les jours, l'oiseau géant revient au château et amène de nouveau 3 grands guerriers. Et évidemment, il se passe tout un tas de choses. Je ne vais pas forcément raconter la fin de l'histoire, mais en tout cas, c'est vraiment cette notion de comment le virus attaque le corps, comment le corps se défend et l'importance du traitement. J'ai volontairement mis 3 grands guerriers en référence à la trithérapie historique, mais bien évidemment, c'est précisé dans les fiches explicatives à la fin que chaque traitement est différent, que maintenant chaque molécule est donnée en fonction du cas. Et voilà, j'ai vraiment précisé ça, mais pour l'histoire, pour que les enfants puissent comprendre qu'il y avait 3 grands guerriers qui venaient défendre le château avec l'oiseau géant. C'est un oiseau magique, il est violet. Je voulais un oiseau qui ne soit pas un oiseau qu'on voit dans la réalité, que ça soit vraiment quelque chose de magique. Et voilà.
3: Est-ce qu'il y a une partie qui était plus difficile pour toi à écrire?
2: De trouver les noms des personnages. Pour les vilains infiltrés horribles, j'ai beaucoup réfléchi. Et je voulais qu'ils fassent VIH, donc vilain infiltré horrible. Je trouvais que ça sonnait bien. Et voilà, après, ça a été beaucoup de réflexion pour trouver les noms des personnages. Mais le texte en lui-même, j'avais l'histoire dans la tête depuis un bon moment déjà. La fin aussi, ça a été une vraie question de savoir comment je finissais mon conte. Là, je vous laisse la surprise. Mais dans tous les cas, les enfants repartent avec un enseignement. Ils repartent avec l'idée, entre autres, que ben, c'est quelque chose de chronique. C'est quelque chose de chronique et que mais que on peut tout à fait on peut quand même vivre avec. La vie s'arrête pas parce que le VIH est dans le corps. Le château, il ne tombe jamais, c'est le titre du livre. Donc c'est vraiment ça que je voulais donner comme idée, de dire bah voilà, le virus, il est là, il fait des dégâts, il y a des soutiens qui sont là, mais le château reste debout. Avec les 3 guerriers qui viennent, par contre. C'est vraiment ça, cette information qu'il faut vraiment retenir, c'est que c'est les médicaments qui sont vraiment la source de sûreté pour le château. Sans médicaments, bien évidemment, que ce serait différent.

toujours l'écoute des vivres avec les VIH quelques minutes avant la fin pour lire quelques annonces du cœur que vous trouverez sur notre site internet. Il suffit de s'inscrire avec une adresse mail valable. Ensuite, vous pourrez échanger entre vous. Voici quelques annonces. Je suis Toby, 77, j'ai 60 ans, je suis fière de la personne que je suis. Vous qui êtes à la recherche d'un jeune homme, veuillez passer votre chemin. Ne me faites pas perdre du temps. Je souhaite rencontrer une femme entre 35 et 50 ans. Merci. Salutations cordialement, Toby. Et encore, je vis à Paris, je suis ici pour une seule raison, le vrai amour, pas de détour. Je suis quelqu'un d'essentiel, posé avec des ambitions, les sourires faciles. J'aime les belles conversations, les projets qui avancent et les gens qui savent ce qu'ils veulent. Coucou, je suis une jeune fille âgée de 26 ans, vivant en Côte d'Ivoire, recherche une amitié sincère et voire plus. Et encore, bonjour, je suis Fanta, fonctionnaire ivoirienne, vivant en Côte d'Ivoire. Je suis une femme musulmane de 48 ans avec 3 enfants. Je suis indétectable. Je désire rencontrer un homme de 48 ans ou plus, musulman, du même statut que moi, pour une relation sincère avec mariage. Et les dernières, bonjour, je recherche un homme vivant en France, pas en Afrique, pour une relation sérieuse. Je vis à Paris, je n'ai pas d'enfants. Si vous êtes intéressé, écrivez-moi, merci.

0: 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Il est 19h.
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3: Le silence à silence, c'est pas trop bon. 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
4: Bienvenue dans Récréation sonore sur Radio Campus Paris. Muriel Caes au micro pour cette émission. Ce soir, je vous emmène à Marseille, au Puce très exactement, avec Mélanie Métier et Amélie Perrault.
5: Allô.
6: There is no such thing as silence.
7: Le silence n'existe pas.
5: Allô, c'est bien.
6: Something is always happening that makes a sound.
7: Il se passe toujours quelque chose qui produit un son.

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1: Le marché aux puces de Marseille meurt à petit feu. Lieu de vie et d'échange emblématique du quartier populaire des Arnavaux, ces trois

0: en 2023. Elles ont ainsi créé une archive sonore de la vie du marché, telle qu'elle existe encore malgré tout. Une tentative de retenir des bribes sonores de cette histoire marseillaise qui s'éteint lentement, en silence, ou plutôt recouverte par le bruit des pelleteuses. Nous écoutons donc « Les puces à l'oreille », une création de Mélanie Métier et Amélie Perrault.
1: Tu veux manger un truc à Marjoub là? Là, chez elle, il n'y a pas mieux. Elle là. Ma belle! Elle s'allène. Alors là, je te dis, si tu vas acheter chez celui-ci, c'est mon collègue. Amélie, Esselem, il y a le feu reportage, tout ce qu'il y a là, tu vois, dans sa boutique, c'est que tunisien. Tu as les huiles, tu as les poteries, tu as tout ce que tu veux. Voilà. Et là, c'est Amélie, c'est le meilleur de tout le marché. Sympathie, gentillesse. Tout l'accueil. Voilà, Pavanet. Mais il n'ose pas parce qu'il ne parle pas français, alors il te dit, je ne parle pas français, parle à ma place. Allez, viens là-bas. Lui aussi, il est très gentil. Lui, par contre, j'achète même pas chez lui parce que ça date de... Tu vois ce que je veux dire? Je dis la vérité, hein. Celui-là, oui, mais pas lui. Je ne sais même pas si c'est à l'aide. Tu sais pourquoi? Il te dit c'est gorgé de la manière islamique. C'est faux. Tu l'as vu, toi?
2: T'as égorgé.
1: Arrête, dis bonjour au lieu de dire...
2: Dis bonjour, oui, non, non, mais j'étais égorgé, moi il fait peur. Hein.
1: On va voir s'il est sucré. Tu vas voir, on va dire touche pas le raisin, tellement qu'il est radin. Je goûte et c'est pareil, viens. Tu vois la différence, 3,50 et 1,95. Je te dis la vérité, il est meilleur lui que lui. Regarde. Tu as vu?
3: Bonjour, ça va? Alhamdoulilah. Bonjour, ça va? Et voilà, le légumier, pas ce poissonnier, c'est là. Pour mes légumes, je ne sais pas encore qu'est-ce qu'il me faut. C'est en voyant ce qu'il y a que je décide de ce que je vais faire à manger. Voilà, les haricots sont en promotion, il y aura des haricots verts donc.
4: Ah, le catex.
3: Plus c'est coloré, plus ça donne envie. Ensuite, on va faire, comme il fait chaud, on va faire de la fraîcheur, une belle salade. Ça va? Ça va, Jamel?
1: Ah, Yanis, viens dire bonjour à la dame. Ça, c'est mon copain Yanis.
5: Ça va bien.
1: Tu vas bien, Yanis? Regarde ta veste, prends la veste bien bien là, que tu fais le reportage. Dis-lui que tu t'appelles comment? Dis-lui c'est Yanis.
5: Oui, ça va bien.
1: Dis-lui Yanis du marché, tout le monde t'aide.
5: Oui.
1: Tout le monde te bichonne.
5: Oui.
1: Ben oui. Tu sais ce qui est arrivé du pêcheur? C'était quelqu'un, si tu le vois comme il est mignon, comme il est beau sur la photo quand on l'a vu, il est arrivé par le bateau comme tout le monde et ils lui ont donné des médicaments. Et les médicaments, ils l'ont rendu fada. Et là, tout le monde est à... C'est-à-dire un petit soin pour lui, hein, pour la nourriture, pour les vêtements, pour tout. T'as vu la grappe? Elle est belle, hein? C'est comme ça qu'il faut faire. Tiens, goûte.
6: Goûte, c'est bon.
7: Vous achetez pour qui, en fait?
1: C'est pour une mamie, personne âgée. Tiens, aide-moi, s'il te plaît, comme ça, moi, je le mets dedans.

0: Je m'occupe de personnes âgées. Je leur fais le course. Après, je vais aller d'elle.
1: Le prince, tu le prends à la main.
0: Donne-moi un autre sac, là. Ben oui, j'ai...
1: Enlève bien ton matelas.
0: Attends. J'ai une grande liste pour ça. Merci, Ramadji. Allez, à la semaine prochaine.
2: Là où je stresse, c'est du manque de temps. Surtout quand on va aux abattoirs le matin avant de venir travailler et qu'on perd trop de temps aux abattoirs, là oui je stresse parce que des fois j'ai que 3 heures pour faire tous les plats ou 2 heures et demie. Là oui je stresse. Mais de savoir qu'est-ce que je vais faire, non. Ça y est, j'ai l'habitude maintenant, ça fait plus de 20 ans que je le fais. Hein. Ça va ? Bon courage.
3: Merci.
2: Merci. Nous en faut à tous du courage ici.
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5: On est toujours au marché au plus, oui. On n'a pas déménagé encore. Ça roule, ça marche. Au revoir. Voilà.
4: Et si on change notre vieille chaudière pour faire des économies d'énergie?
5: Alors là. Alors aujourd'hui, on va faire du veau. Hein. C'est du veau pour pouvoir préparer des rôtis. On appelle ça un pan de veau. Un pan de veau.
6: C'est une très très grosse pièce de veau que tu viens de ramener.
5: Exactement. Une belle pièce. Et on va se servir donc de cuisseaux pour faire des rôtis. On va se servir de la longe de veau pour faire des côtes de veau à la crème aux champignons. Et ça, ça va être du veau braisé. Donc du veau pour accompagner le gratin, accompagner les pommes de terre au four, accompagner le riz pilaf et certains légumes ou la ratatouille. Je ramène tout en carcasse pour pouvoir t'amener à de travailler moi-même. Donc je suis un ancien boucher. Donc voilà, donc je vais procéder au détail. On va détailler le veau. On va commencer donc à tracer. Alors après, encore.

0: moi je m'occupe des viandes, des frites, des pommes de terre, des poulets au curry. Ça partage un peu le travail. La viande c'est moi, et les plats ben, c'est ma femme.
1: Dommage qu'il n'y a pas l'odeur, hein.
2: L'entendre bien fort.
3: Ça me rappelle quand j'étais à l'école qu'on avait un prof qui nous faisait faire des bruitages de films. On avait fait même les Lulu sous les mers. Et on faisait le capitaine Nemo, le Nautilus, on faisait avec la bassine de l'eau et tout. Quand on écoutait, ça c'était trompeur. Hein. Le
1: attention.
3: Je crois qu'on faisait un cheval comme ça, il faisait le cheval qui galopait.
4: Il y a un cheval qui est en train de rentrer dans le restaurant là. Comment on fait?
3: On va l'abattre.
1: Quoi de volaille? Ah
3: non. On va l'abattre.
1: Ah bon, ça
3: fait
1: du
3: oui. Ok. Hein? C'est rigolo, hein?
5: Ah, mesquine. On va se.
3: Regardez-moi ça. Allez, bouge.
6: Je vais vous dire la vérité. La faute à Godin, excusez-moi l'expression, la faute à Godin, c'est enculé. C'est pourquoi? Parce que pendant 20 ans que lui, il était à la mairie, il a toléré tout ce bordel. Et il venait à Marseille, la ville de la culture. Regardez maintenant. Ville de la culture. La culture, elle est partie et la poubelle, elle reste. Alors, on fait du bruit encore?
7: Nous, dans un marché, j'ai l'impression que c'est une autoroute ici.
6: Les gens, ils sortent de l'autoroute là-bas. Pour éviter ici, ils passent par là.
7: C'est normal, ça?
6: Pour un marché, c'est pas normal. On a un directeur qui n'a rien à faire de nous. Le marché, ça fait 3 ans, il est mort. Et presque au bord du gouffre, presque. Presque au bord du gouffre, madame. Presque. Et on a beaucoup bien fermé, qui ont rendu des clés, madame. C'est pas normal. Doucement, il veut tout récupérer. Après, en faire quoi? On ne sait pas.
8: Il vous dit, je vais faire ici, je vais refaire la tapisserie par terre, le goudron, les arbres, les platanes, le trottoir. Ça ressemble à quelque chose aujourd'hui? À rien.
6: On m'a dit Samia Gali, le marché aux puces, il ne peut pas disparaître parce qu'il fait manger beaucoup de gens. Oui, mais c'est pas toi qui commande. Hein. Le marché aux puces, il appartient pas à elle. Hein. Oh, attendez, peut-être il y a des subventions. Peut-être c'est avec l'argent des subventions, de l'aide de l'État aussi. On ne sait pas, nous, madame. On ne sait pas. C'est un menteur. Il a fait. Il y en a qui ont rendu les clés, il y en a qui ont rendu les clés des magasins, madame. Vous savez maintenant qu'est-ce qu'il fait maintenant? Avant, il y avait. Toute la moitié était fermée. Allez-y maintenant, la moitié est ouverte. Ils travaillent tous en papier. Ils travaillent tous en location, en dessous de table. Sans contrat, sans rien du tout. Il leur a loué les magasins, fermés, sans papier, sans rien du tout. Comme ça, demain, lui, s'il trouve. Il peut leur dire, allez, cassez-vous. Dégagez, sortez. Vous comprenez? Et tous les mois, il en casse l'oreille, au noir. Moi, le premier, je rentre juste mon magasin, madame. Les clés, je monte à où? Tenez vos clés, monsieur. Tenez vos clés. Bon, et là, j'ai mon frère qui a un autre magasin là, alimentaire. Donc, sinon, moi, plus de légumes, j'ai fermé. Il y avait une association des commerçants ici. Je ne sais même pas si elle existe encore. Ça ne servait à rien du tout. Pourtant, on a payé.
9: Hein.
6: Voilà, c'est malheureux. Et dans pas longtemps, ça va fermer. Ça va rentrer. Et soi-disant, ici, les façades, c'est classé patrimoine de l'UNESCO, non? Je ne sais même pas si c'est vrai, cette histoire. C'est ce qu'il dit. Hein. C'est ce qu'il dit.
3: Après, tu dis ça pour nous faire croire à nous qu'on ne vendra jamais, mais...
6: Ouais, très bien.

0: D'accord ? Très bien, ça se passe. Cela, tu as les gros épées. Simple, ça 8, avec comme une forme de porte à 10.
1: Textile, hommes, femmes, voilà, on importe souvent, c'est des produits cosmétiques aussi, des livres. Oui, salam alaikum, ça va ? À forme ?
2: Ça va.
1: Alhamdulillah. Voilà, c'est une petite boutique. Tranquillement. Après, on a des parfums aussi. Parfums, ça, on les importe, ça vient de Dubaï, d'Arabie Saoudite. Voilà, on arrive plus ou moins à se débrouiller. Marché aux puces, c'est la précarité, c'est. On va voir tous les gens qui sont dans le besoin, ils vont venir. Les prix sont petits. C'est des petits prix. Même nous, sur les prix, on fait vraiment au minimum. Hein. On fait en sorte parce qu'il y a des produits que nous, on va vendre 20 euros, que vous allez trouver à l'extérieur. 25, 30, 35. C'est, ah ouais, le marché aux puces, il est connu pour tout ce qui est pauvreté et tout ça. Ouais. J'arrive, hein, excusez-moi. Hein. Ouais, j'arrive. Hein. Donc, c'est là où on peut voir le degré de la pauvreté. Ouais. Après, il faut une puce. Il n'y a pas d'autre puce. Vous imaginez s'ils enlèvent les puces ? Là, en plus, ils sont en plein travaux. Là, ils sont indécis s'ils le gardent, s'ils l'enlèvent. Donc, pour l'instant, on y est, on travaille. Et après, on verra par la suite. Mais le fait de venir à Marseille, c'est connu. Le marché aux puces, c'est connu. Dans la France entière. L'été, tous les nordistes, ils descendent, par exemple. Mais voilà, c'est. J'arrive, mon frère, hein, ça m'a écouté. On essaie de ne pas lâcher.
3: Par hasard, je n'ai rien fait pour chercher à me plaire. 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Voilà, c'était Richard Gandon dans l'opérette numéro 5. Nous avons là des pare-chocs de voitures. Étonnant, non, nous ne sommes pas dans une case et pourtant. Ce sont des pare-chocs d'une BMW de collection, la 2000 CS, et les deux pare-chocs coûtent 1500 euros. Ah.
4: Ensuite, voilà les tableaux qui viennent de la Fondation Ricard,
3: dont j'ai racheté le fond. Et ici, une décoratrice est venue hier, qui voudrait acheter l'ensemble de ces plaques qui sont le summum de la kitscherie. Ce sont des tranches d'arbres fines, sur lesquelles sont apposées la plupart du temps des photos qui sont soit laissées telles quelles, soit rehaussées à la peinture. Et donc, ça représente des villages, des villes, comme voilà, Rocamadour. C'est le petit village de Blanchard.
5: Ma petite est partie avec le loup dans les grottes de Rocamadour.
3: Vous connaissez ? Mais ça date quand même de 1950-60. Et j'adore. Une, c'est très laid. Et une accumulation, là, on les a comptés, hein, il y en a 65. Donc, une accumulation, c'est drôle.
6: Tu veux pas nous raconter un peu depuis quand t'es là, toi ?
3: Bon, je te fais en mode synthèse, toute
6: ouais,
3: vitesse.
6: Voilà, synthèse, toute vitesse. Vas-y.
3: Je suis arrivé ici en décembre 1996. Non, je suis arrivé en 96 et je restaurais au rez-de-chaussée les meubles des marchands. Et au premier étage, il n'y avait rien. C'était... Et le copropriétaire des puces, avec le propriétaire actuel qui malheureusement est décédé, me demande de trouver une activité au premier étage en rapport avec l'activité du bas, c'est-à-dire l'antiquité brocante. Et on a commencé ici, c'était immense. Et petit à petit, ça s'est rempli. Et puis, ça fait maintenant 26 ans que ça existe. Et donc, on attaque à la 27e année. Petit à petit, l'activité s'est délitée parce qu'il y a eu pas mal de facteurs qui ont fait que la clientèle ne venait plus, c'est-à-dire l'envahissement du marché par les vendeurs à la sauvette qui a été géré de manière catastrophique. Le parking qui a été réduit à sa plus simple expression parce que ça a été vendu à Euromed. Bon, ça c'est très bien parce que c'est l'ordre des choses, hein, la rénovation des quartiers. Et par contre, c'est au détriment de l'activité. Heureusement que moi, j'ai mis en place une clientèle, j'ai une renommée et une réputation qui font que j'ai toujours un roulement de clientèle qui arrive à me faire fonctionner, quoi. Mais c'est vrai qu'on se languit que ça soit rénové pour retrouver l'activité telle qu'elle n'aurait jamais dû cesser d'être.
4: Alors là, nous allons approcher d'une sculpture de très mauvais goût.
3: C'est un bras de mannequin dont les doigts sont articulés. Je les ai disposés en fuck, c'est une figure géométrique, avec tous les doigts repliés sauf le majeur. On appelle ça le fuck. Hein, bon. Et voilà, ça prévient donc le visiteur déjà, avant qu'il tombe sur l'œuvre, de l'esprit qui hante ce lieu, qui est l'absurde. Plus c'est absurde, plus on aime. Et nous arrivons dans le Capharnaüm. Certains n'en sont pas revenus. Et nous allons monter. Nous sommes dans mon navire, qui est un bâtiment de type Eiffel, qui a été construit pour les usines Alstom, je pense, fin des années 50, début 60, et qui est entièrement constitué de métal, d'un enchevêtrement de poutres, telle la tour Eiffel, un petit peu moins jolie, mais quand même qui a son intérêt visuel. Nous pouvons surplomber la salle et nous avons une vision d'ensemble sur les meubles qui sont entreposés. Je vois des poteries provençales, des jarres de biote, un meuble de métier, comptoir de bar, un personnage de foire, une robe de fandango, un stand classique avec du Louis XV, des armoires, des chevets, des commodes, des secrétaires, un podium sur lequel j'étais danseuse nue à une époque, des photos, des tableaux, des poussettes anciennes, etc., etc., etc.
2: C'est halal 100%, t'inquiète. Hein. Tu as vu le goût? C'est bon. Hein. Tu as vu, regarde ici la salade, la viande. Kader! Kader, il connaît tout le monde, tu as vu? Tu as compris? Moi, je viens que manger, regardez, mon camion, regardez. Deuxième position, on est stationné là-bas. Je viens pour manger, j'ai taille. Merci, merci Kamel. Merci, monsieur Kamel.
7: Belle Cassine, c'est ma cousine. Belle Kassem, c'est mon cousin. La Belle Cassine et Belle Kassem. Belle Cassine, c'est ma cousine.
8: Alors.
7: Belle Kassem, c'est mon cousin.
8: Avec Kader, ça colle et ça adhère. Ah, je vois pléthore de mets appétissants, délicieux. Des crevettes grillées, des fonds d'artichaut, des parties provençaux. Un méchoui, des nems, des sardines, tagine, chorba, pastilla.
2: Comment ça s'appelle ici?
9: La rôtisserie des saveurs.
2: Ah, tu vois, c'est la première fois que je l'entends.
9: Ça fait des années que je viens, mais on ne savait pas comment ça s'appelait.
2: Moi, c'est chez Kader.
6: Qu'est-ce que vous avez commandé aujourd'hui?
2: Alors, j'ai commandé un plat de frites. Tout droit sortir de la friteuse, frites maison toujours, la qualité toujours chez Kader. Hein. Et du poulet en sauce avec des poivrons, des oignons,
10: bien cuisiné, bien mijoté. On trouve ça nulle part ailleurs. Des plats, vous choisissez, vous faites votre composition, mets-moi un peu de ci, mets-moi un peu de ça, et il est là tous les jours. Donc ça, c'est ce qui fait l'exception des puces. Et c'est vrai qu'il y a beaucoup de gens d'origine Agen, parce que c'est des commerces, je pense, qui sont accessibles à des loyers vraiment très préférentiels, qui permettent à des gens qui n'ont pas les moyens de démarrer dans la libre entreprise, notamment le commerce. On ne s'y sent pas observé, on ne s'y sent pas regardé, on ne s'y sent pas montré du doigt, surtout. Voilà, et c'est là, c'est pour ça qu'on se sent bien ici et qu'on revient en plus. Et puis bon, il y a les odeurs qui nous parlent. Hein. Il y a le thé, il y a la cuisine qu'on aime. Il y a aussi l'aspect religieux. Il y a une mosquée ici. C'est vrai que j'en parle pas, mais ça fait partie aussi.
11: Le slogan, on a mangé, on s'en souvient, on y revient.
10: Voilà, c'est ça, exactement.
12: Attends, je vais te les donner. Les anciennes.
13: J'aime manger, donc j'aime cuisiner. J'aime les plats traditionnels comme la graine, une grosse graine qu'on fait qui s'appelle berkoukous. C'est comme le couscous, mais avec une sauce plus liquide et une graine plus épaisse accompagnée de légumes et on met dedans de la viande séchée. Ça, c'est un plat qui me rappelle mon enfance, donc j'aime beaucoup. Et j'aime tellement que quand je me suis mariée, j'en avais très envie. J'ai fait une grosse marmite et j'en mangeais le matin au petit déjeuner. J'en remangeais à 10h, à midi, au goûter et le soir. Il fallait absolument que je passe mon envie pour ne plus aimer. Mais malheureusement, j'aime toujours. Hein, ça m'a pas passé.
14: Oui. Ah putain, du fenouil, c'est quoi ça?
15: Ah ouais, parce que mon salade, jamais malade, d'accord? Moi je coupe tout, jamais tu touches.
16: Elle n'a pas entendu. Un pêcheur qui pêchait à l'ombre d'un pêcher, le pêcheur en pêcher, le pêcheur de pêcher.
15: La soupe au chien.
16: Tu la connais ça du chien? Un chasseur qui s'assied sans son chien. Que c'est que, comment c'est que ce chien s'en chasser?
15: Tiens, le pour manger.
17: Merci.
16: Thank you very much. Thank
15: you. You're welcome.
16: Thank you very much.
10: Je m'appelle Abdelrahim Farid. Je suis d'origine algérienne. Et aussi loin que je me souvienne, dans ma tête, dans ma mémoire, il y a les puces. Depuis que je suis né. Et avant, les puces, c'était pas ici, les puces. Je sais pas si vous êtes renseigné sur l'origine. C'était pas aussi structuré qu'ici. Il n'y avait pas des lieux, il n'y avait pas des boutiques, etc. Thématisé avec les légumes et tout. C'était juste la vente. Les gens, ils venaient le matin. Ils se mettaient sur la rue, c'est voilà, on appelle ça les puces, à l'époque ça s'appelait les puces. Et moi, je l'ai fait moi-même, quand j'étais jeune, encore collégien, ouais, j'étais en quatrième ou troisième, je crois. Une fois d'ailleurs, l'anecdote, pour l'anniversaire de mon frère aîné, comme j'avais pas de quoi, j'avais pas de moyens, j'avais pas de rang, et j'ai décidé d'aller vendre un certain nombre de babioles, je me rappelle même plus ce que j'ai vendu, hein, mais je suis arrivé à avoir suffisamment d'argent pour lui acheter son disque préféré des Temptations. Et il avait la collection, c'était un fan des Temptations, et il y avait un disque, il n'arrivait jamais à le trouver. Et moi, j'ai réussi à, on va dire, à récolter suffisamment d'argent pour lui acheter justement cet opus qu'il n'avait pas. Et il suffisait de venir assez tôt le matin, pour ne pas trop se disputer avec les autres exposants potentiels, pour avoir une place, quoi. Et puis vous arriviez à faire voilà, l'équivalent d'aujourd'hui, ce qui correspondrait, je ne sais pas moi, entre 50 et 100 euros, je veux dire, pour un jeune de 14 ans. Tu viens, tu vends des bricoles, on va dire, des trucs qui sont inutilisables, et tu arrives à les vendre, tu repars avec 100 euros, c'était génial. C'était une autre époque. Et c'était beaucoup plus libre, beaucoup plus spontané. Puis l'ambiance n'était pas celle qu'on connaît aujourd'hui aussi. Hein. Moi, j'ai la cinquantaine, hein, donc depuis l'adolescence, je viens en puce. Bon, il y avait des salles de mariage à l'intérieur des puces. Donc les gens se mariaient là. Il y avait plusieurs salles, là. Je ne sais pas si elles fonctionnent. Kader, elles fonctionnent toujours, les salles de mariage, là, qu'il y a? Non, ils les ont fermées, non? Ils ont dû les arrêter. Ah, voilà, il y en a encore une qui marche. Donc j'ai vécu. Ah, d'accord. Et j'ai eu une époque où je faisais le DJ. J'étais un des premiers DJ dans la communauté maghrébine, où en fait dans les mariages Les anciens, ils supportaient pas ça. C'était du vacarme pour eux. Ils prenaient des orchestres, des chanteurs en direct, qui faisaient du live, quoi, pour fêter les mariages. Et nous, quand on venait, on se faisait prendre à coups de canne par les vieux, parce qu'on venait, on mettait la sono, et ça les dérangeait. Et donc, moi, j'étais un des premiers précurseurs. Je m'appelais DJ Doudou. J'ai fait le mariage au plus, bien sûr. J'ai fait le mariage de la famille, on va dire, par alliance. Par exemple, j'ai mes demi-sœurs. Leurs cousines, j'ai fait leur mariage ici, leurs deux cousines. Et ça marquait vraiment la rupture générationnelle, vous voyez, entre l'ancienne époque, l'ancienne façon de faire et la nouvelle. C'était le rail, et bien sûr. Et la nouveauté, la grande nouveauté, c'est qu'on a mené de la musique occidentale, donc le funk, la musique black américaine qui fait bouger, qui groove, etc. C'était une révolution, ils se mettaient les mains sur la tête, les mamans, les tatas, les oncles, les grands-pères et tout. Quand on commençait, ils se disaient, mais je suis bien au mariage de Intel. On faisait les mariages avec les cassettes, on mixait et tout, avec les cassettes, vous imaginez? On clac, clac, avec les boutons, là, voilà. Alors il y a, je ne sais pas si vous avez vu le soir comme c'est fait ici, ils sortent carrément les tables, il faut venir le soir, hein. Ils sortent les tables sur l'espace là, devant là. Vous avez les bars là, les pizzerias qui sont là, qui font les cafés, pardon, j'ai les bars, c'est pas les bars, parce que je pense qu'il n'y a personne qui vend d'alcool au plus, c'est une spécificité à noter aussi. Et alors surtout le ramadan, les puces c'est réputé pour le ramadan parce que les gens viennent faire la prière, et donc c'est très ambiancé.
6: On a le sentiment que les gens ils savent pas très bien ce que ça va devenir les puces, qu'il y a beaucoup d'incertitudes sur les travaux et tout.
10: Alors ça effectivement j'adhère totalement, il y a une opacité totale. Alors je pense que c'est voulu par les pouvoirs publics, parce qu'à Marseille, tout est polémique par exemple. Je veux dire, si les gens savent ce qu'ils vont faire, bon moi j'imagine, je suis quasiment certain, qu'ils prolongent Euro-Méditerranée, vont faire encore des habitations, c'est des promoteurs qui vont faire des habitations, ils vont raser les puces, parce que ça fait pas beau dans le paysage, je pense, hein, aussi. Moi j'aurais aimé que les pouvoirs publics, par rapport à ce patrimoine qui est quand même important, qui est précieux pour nous, j'aurais aimé que les pouvoirs publics mettent les moyens pour transformer cet endroit en quelque chose de plus normalisé, de plus sympathique, en gardant toute l'authenticité. Comment ça se fait qu'on n'est pas capable, avec tous les moyens qu'ils mettent partout, de faire un endroit, un petit pic, ça aurait été justement peut-être un vecteur de rassemblement où les gens auraient pu se retrouver. Mais là, par contre, ce que je regrette, c'est qu'il n'y a pas de visibilité, on a très peu, mais ça aurait été bien qu'ils fassent un truc sympa, quoi. Ça aurait été l'occasion rêvée. Je ne sais pas, parce que tout le monde s'en bat. Personne, j'en ai parlé avec Kader à plusieurs reprises, mais personne ne se bat pour préserver ce lieu. Je ne sais pas, ils sont arrivés à diviser tout le monde du fait qu'il n'y a pas une réponse commune à ce projet. Je ne sais pas que c'est ce qu'il y a derrière, mais c'est dommage que les pouvoirs publics ne se soient pas saisis de cette opportunité pour faire un puce à la Marseille, bien propre, avec des locaux, on va dire, dignes, hein, dignes pour ceux qui y exercent, les commerces. Ils auraient pu monter ça en plus, ce projet, avec tous les commerçants qui sont hyper dynamiques ici, mais il n'y a pas eu de ça. Peut-être qu'il y a eu des initiatives, je ne sais pas, mais je n'ai pas l'impression que c'est dans les projets ou dans la ligne de conduite de la gouvernance actuelle à Marseille.
17: Allô, allô, 1, 2, 1, 2, 1, 2, ah, voilà, là j'entends mieux. Monsieur Sarkozy, bonjour. Aujourd'hui, nous avons un problème en France. Nous avons le problème des immigrés, comme je vous ai toujours dit, d'ailleurs, hein, bien sûr. Mais quand j'ai été président de la République, j'étais bien dans mes bottes et je faisais le nécessaire pour la France. Aujourd'hui, je retrouve que M. Macron, hein, je veux rien, je n'ai rien contre lui. Attention, M. Macron...
18: Alors, pourquoi aller poser ces questions,
19: hein? J'aime pas trop venir, mais à part venir ici.
20: Et pourquoi tu aimes bien venir ici?
19: Parce qu'il y a le bezelot.
20: C'est quoi le bezelot?
19: Et les cailles.
20: C'est quoi le bezelot?
19: C'est la tête du mouton.
20: T'aimes bien ça?
19: Oui.
20: C'est jeune pour aimer ça.
19: Je mange là.
20: Tous les plats des vieux, la loubia,
19: C'est pas un plat de vieux, ça.
20: Si, c'est pas pour les vieux. Kersha, gouzelou. Ça y est, vous voyez?
0: C'est notre marché, on ne peut pas s'en passer. C'est comme une drogue, on critique, mais on revient toujours au même endroit.
21: C'est ça, exactement. Hein? Moi, j'aime au chaud, boire une thé, et on parle de tout et de rien. On essaie de refaire le monde à notre manière, mais bon, c'est un peu rude. Hein? Moi, j'ai 48 ans, et j'ai commencé à travailler à l'époque, j'avais 15 ans, de l'autre côté du hangar, à l'extérieur. On vendait tout ce qui était, moi, c'était des mâles. En bois, ça criait de partout, c'est et des forains, il y avait de tout, toutes les races mélangées, mais l'union faisait la force. C'est ça qui était magnifique. C'est comme dans les quartiers. Avant, moi j'ai gradué à Pixpiat, il y avait de tout, des Italiens, des Corses, des Juifs, on était... je pense que j'ai des frissons tellement. Voilà, c'était magnifique. Et là, maintenant, de nos jours, les gamins sont perdus. Alors, les gens, c'est comme la dernière fois, ben, dimanche passé, je me suis fait voler mon téléphone. Bon, il n'y a rien, mais bon, c'était des photos de mon père et des petits. C'est plus ça qui me faisait de la peine que le téléphone en lui-même. J'en veux pas aux gamins, hein. J'en veux à la société.
6: Après, ici, on nous a dit que c'était aussi les travaux autour qui avaient beaucoup changé l'ambiance.
21: Non, mais tant mieux pour les travaux. Mais après aussi, par rapport aux commerçants, il faudrait qu'ils leur donnent aussi d'autres locaux pour qu'ils puissent continuer à travailler. Parce que si vous leur enlevez, là, ils vont aller faire quoi? Ils vont aller... Après, par rapport aux travaux, regardez. S'il y a le feu, là, ça va tout se cuire. Hein. Il n'y a pas d'extraction, il n'y a rien, il n'y a rien. La sécurité avant tout. Mais bon, après, ici, à mon avis, c'est plus les pépettes qu'avant tout. Mais moi, le marché, il a toujours été le marché ici. On a eu des mariages, on a eu des... Moi, j'ai eu des gamines avec qui j'ai... Des gamines à mon âge, avec qui j'ai grandi, qui sont mariées et tout. Rencontrées au plus, mariées, des enfants. Ah non, il y a ici une histoire aussi. Ah non, après, il ne faut pas regarder que les mauvaises choses. Non, non, il y a eu des bonnes aussi. C'est positif. Voilà. Et j'ai négatif de l'autre côté, c'est vrai. Voilà.
6: Vous appelez comment ?
21: Ariski. Je suis algérien d'origine kabyle.
22: Monsieur !
23: Qu'est-ce qu'il y a ? Tu veux quoi ? Tu veux attendre ? Cet événement, en fait, il y en a un, ils le connaissent, il est décédé hier. Il est décédé, oui. Alors son cousin, il a dit, oh, je vous fais du couscous. Là, ils sont en train de manger du couscous. Après, il y en a qui mangent, il y en a qui ne mangent pas. Moi, quand c'est un mariage, quand un truc, je mange, mais quand c'est un décès, non. En fait, moi, je suis un réparateur de clim. Des fois, je passe, j'ai un client, par exemple, je lui monte une clim, je fais des réparations de frigo, je fais un peu de tout. Voilà, lui, comme je le connaissais en Allemagne, moi, des fois, je passe le voir. Comme lui, je le connais, ça fait 30 ans. Hein.
24: Plus.
23: Ouais, plus.
6: Mais vous aimez bien travailler ici aujourd'hui?
21: On va où?
23: Des fois, il n'a pas le choix.
21: On va où? 32 ans.
23: Car
21: je suis là.
23: Toute sa vie, il a passé au marché.
21: S'il reste le marché, il reste.
23: S'il reste le marché, il n'a pas lui.
21: Ensemble, là, reste ici. Voilà, c'est ça. On va où? Tu fais quoi? Vous n'avez pas un diplôme. Tu fais quoi? De temps en temps, la semaine, je rentre rien. Tu vois, je rentre rien. Regarde, voilà. Viens par là. Viens, regarde. De côté, il n'y a rien.
23: Il n'y a que le légumes et la viande, parce que le manger. Le manger, tu achètes. Mais ça, on discute là. On rigole, on discute, la télé, après on voit et merci. Demain, on vient. Après demain, on vient. Jusqu'à ce qu'il décasse. On reste.
1: Malgré leur taille imposante, ces animaux demeurent très méconnus. On sait qu'ils parcourent des milliers de kilomètres pour venir jusqu'au Yucatan. Se rendent-ils dans une zone spécifique pour cela? Ils sont capables de plonger à une profondeur de 2 km et d'y rester pour une durée illimitée.
4: Alors, tu arrives à prendre le carton ?
5: Alors, je suis en train de tarabuster Richard parce qu'il a une valise ici qu'il a trouvée et que je veux acheter parce qu'il y a des photos de Picasso, il y a Man Ray, des photos, il y a des livres, etc. Et donc il est en train de faire l'inventaire pour voir combien ça coûte. Et Richard, je le connais bien depuis 30 ans. Moi, je suis un amateur d'art, donc j'ai acheté beaucoup de tableaux, beaucoup d'affiches. J'ai acheté une grande lampe comme ça, c'était un clown qui tenait une torche très jolie que j'ai mis dans mon bureau. Voilà. Je suis aussi amateur de clowns, enfin de cirque. Donc j'ai des clowns à la maison, toutes sortes de clowns en verre, en papier mâché, en céramique. On peut avoir une centaine. Moi j'ai dit toujours l'art est très subjectif. Donc il y a des gens, par exemple avec mon épouse, on voit un tableau, elle trouve ça particulièrement moche, mais particulièrement moche, et moi je trouve ça particulièrement joli. Alors Richard.
4: Alors, c'est une valise qui contient notamment un ouvrage de Jean Cocteau, mais la spécificité de cet ouvrage est que il a été dédicacé par Jean Cocteau lui-même, et quelle ne fut pas ma surprise lorsque je m'aperçus que c'est l'imparfait du subjonctif prétéritain, c'est un nouveau temps inventé. Lorsque je m'aperçus que la signature de Picasso y figurait aussi, voilà ça. Et nous avons des petits ouvrages de Anthony Miro, de Man Ray, hein. Man Ray c'est quand même pas un inconnu. Max Papard, vous connaissez Max Papard? Il y a des choses non mesurables, le bleu du ciel, les miroitements de la lune sur un lac, la verdure des prairies ou des feuillages, les sentiments humains, les rêves d'un chien. Bien sauf celui qui évaluerait en quantité ceci ou cela. Voilà, ces plaisanteries mises à part, ce sont des trésors qui se trouvent dans cette valise. L'inventaire, pour l'instant, c'est comme d'hab, ben, j'ai pas trop le temps, parce que j'ai pas fini. Regardez s'il y avait d'autres dédicaces, quoi. J'attends que Bazanovic revienne, parce que je ne veux pas laisser le magasin vide. Donc je travaille un peu, parce que je ne sais pas si vous avez dit. Je coûte 149 euros hors taxe de l'heure. Moi, je n'ai plus envie de rester ici, puisque, bon, j'ai des projets de... On va pas en parler parce que bon, c'est moi je suis superstitieux et tant que c'est pas fait, voilà. Mais c'est vrai que là c'est aigu parce que on peut pas avoir d'infos et même les gens, on ne parle pas du café du commerce, hein, les gens, les acteurs de Romain, Bouygues et compagnie n'ont parfois pas toutes les infos ou s'ils les ont, une info qui est vraie aujourd'hui n'est plus vraie demain. Au gré de la finance, de la politique, etc. La municipalité a changé depuis le début de Romède. On a des maquettes, on a des projets qui sont entérinés, des architectes qui ont été validés, machin. Mais il y a des petits détails. Moi, ici, ce bâtiment, bon, il a toujours été question qu'il reste. Maintenant, il est question qu'une voie passe. Donc, là, printemps, on devrait y voir clair.
6: C'est un lieu auquel tu es attaché, pas tout
4: ça. Ah, mais plus qu'attaché, c'est ma vie. Je fais mon show tous les jours, c'est ma scène, c'est mon bébé, c'est mon navire que je conduis, selon le cas, sur mer calme ou par flot tumultueux. Oui, on m'appelle le roi de la métaphore, si je ne l'avais pas dit.
3: Oh, 8 minutes de jeu.
7: Bonjour tout le monde.
3: Bonjour tout le monde. Je vais manger une bonne pizza. On m'appelle Amira la loi.
7: Tu t'appelles la loi.
3: Tu fais trop ta loi.
8: Elle est toujours comme ça. Parce que la descente de la place.
22: Ouais, c'est magnifique. Ouais.
7: Tiens, vas-y.
3: Ah, Amira, tu ça veut dire commandante en arabe. Ça, c'est mon tonton. C'est le frère, c'est le dernier de la fratrie de mon père.
7: J'ai toujours été dernier de ma école.
3: Les enfants, allez vous prendre une boisson, chacun. Voilà, tu as vu l'ambiance des puces, c'est ça?
7: Il y a eu, mais je voulais revenir pendant le ramadan, tu meurs. C'est une veillée agréable, on retrouve des amis, la famille. Ça rigole, ça parle de tout, on refait le monde. Il faut revenir pendant la période du ramadan, avant qu'ils détruisent tout. Je pensais, Paris, c'est une belle expérience.
3: C'est un grand rassemblement.
24: Moi, ça fait 5 ans que j'ai découvert les puces quand je suis arrivé. Et on m'a dit que dans 2 ans, il n'y aura plus les puces. Et c'est de sera dommage.
3: Moins de 2 ans, je crois.
24: Oui, parce qu'on voit là les travaux qui ont commencé tout autour. Hein. Tout autour, on voit les travaux. Donc ça veut dire que ça ne va pas tarder. Ça va pas tarder à.
3: On m'a dit qu'ils doivent quitter dans pas longtemps, je crois, dans la fin d'année. Ils quittent.
24: Hein. Voilà. Possible.
3: Non, lui il quitte parce qu'il a décidé, il s'est déjà préparé. Ah, il n'a pas attendu qu'il y a, il y a le tracteur qui arrive.
24: Absolument. Donc, voilà. On va regretter le macho fils. Voilà, certainement on va le regretter.
3: Ah, c'est sûr. Hein.
24: Voilà, tout à fait.
3: Moi, je venais comme Jamel, il y a très très longtemps de ça, quand mes enfants étaient plus jeunes, tous les vendredis après-midi, je venais, je faisais mes courses comme Jamel pour. Et là, ça s'est un peu dégradé. Enfin, je trouve que c'était mieux avant. Meilleure ambiance. Il y a quelque chose qui a changé. Est-ce que c'est parce que ça sent la faim, un truc comme ça, je ne sais pas. Mais surtout, on se demande la manne économique que ça représente. Il y a des gens qui vivent, des familles entières qui vivent. Lui, là, son café, je ne sais pas ce qu'il va faire, ce qu'il va devenir. Il y en a beaucoup qui gagnent bien leur vie grâce aux puces. Donc on se demande, est-ce qu'il y a quelque chose qui a été prévu pour eux? Oui. J'imagine que oui. Il y a déjà un potentiel économique avant tout. Potentiel économique pour une communauté, une classe sociale, j'ai envie de dire. Une classe sociale qui est en général défavorisée. Ça leur permet d'avoir accès au monde du commerce et avoir des revenus intéressants, à vivre de leur commerce. Quoi. Chose qu'ailleurs, qu'est-ce que vous voulez qu'ils fassent? Les gens avec des profils comme ça, ils ouvrent n'importe où ailleurs, ça ne marchera jamais. Quoi. À part l'arabe du coin, comme on dit. Hein. Voilà, il n'y a que ça qui marche.
7: Jamel disait qu'il y avait un brassage de communauté. Il n'y a pas que ça. Il y a aussi un brassage de gens de différentes catégories quoi, sociales. Et même des bourgeois, regarde le bâtiment qui est en face, là. C'est des brocanteurs. C'était une certaine catégorie de personnes. Des gens, quand ils allaient à Emmaüs, voilà, il y a des bourgeois, et des gens qui viennent chiner. C'est intéressant de voir de trouver des trucs.
3: Ça a fermé.
7: Oui, là, ça a fermé parce que peut-être qu'ils ont anticipé. Voilà, on sait pas. Mais il y a des. Par exemple, là, il y a une famille gitane qui s'installe là-bas. Hein? Une famille gitane.
3: Laisse refroidir.
7: Allez, je vois dire. Viens, voilà, il y a un mixage, une belle mixité. Si tu m'entends parler avec eux, je parle. Je suis Moloketana. J'ai grandi dans cette communauté. Je les aime, je les adore. Je connais des chansons. En plus, il y a un lien avec notre culture. Hein. Il y a l'Alhambra, tout ça. Moi, j'adore même des chansons flamenca très vieilles. qui parle des princes arabes, du gitan qui est tombé amoureux d'un capitaine. C'est très très très beau, très très enflammé. C'est pour ça que j'aime la ville, tu vois, j'aime Marseille. Je lui dis le jour que je suis parti à Strasbourg. J'ai fait l'aller-retour tout le temps.
2: J'ai chargé sur le pinot.
7: C'est de la glace, ça ?
19: Ouais. J'ai mangé ça, c'est très pimenté, mais en fait, c'est pas du tout pimenté.
7: Ah, c'est pimenté, mais c'est pas du tout pimenté.
19: Ça rajoute une saveur. Ça rajoute une saveur.
7: C'est blanc ou c'est bleu ?
19: C'est bleu, sauf que ça pique à peine.
7: Il y a le projet de remettre et tout raser dans le ciel. Rien ne fonctionne, c'est bizarre. Tu vois, dans toutes les villes de France, les projets, ça marche. Et tu vois, l'organisation des infrastructures urbaines, elles sont, c'est carré, quoi. Nous, il y a toujours un truc qui cloche.
2: Tu as vu le maire qu'on avait
7: La municipalité, à chaque fois qu'elle fait des plans comme ça de résorption, Gaudin il a fait pareil à la rue de la République. Tu connais la rue de la République ? Ils ont transformé un peu ça en,
2: populaire.
7: On va dire, en avenue parisienne, un peu bobo. Et ça marche pas, ça accroche pas, personne n'achète là-bas. Et qu'est-ce qu'il a fait pour faire ça ? Au début, c'était un coin très populaire là-bas. Il a mis des palissades comme ça, à bout portant. Des commerces et les gens ben, du jour au lendemain ils n'avaient plus personne, qui venait acheter. J'étais obligé de fermer boutique et c'est comme ça qu'il a réussi déjà à libérer toute la partie commerçante de la République. Et après, ils ont augmenté les loyers, forcément. Et donc les gens qui n'avaient plus accès à ces niveaux de loyer sont partis. Donc ça c'est des techniques aussi, hein, des stratégies de politique publique. Ils ont rendu cette zone commerciale de moins en moins attractive. En mettant, quand on met des travaux, ben, tu n'as pas envie de venir ici, de venir faire tes courses là. Il n'y a pas de place pour se garer, c'est la galère, etc. Donc comme il disait, c'est pas attractif. Et donc il y a une baisse de la fréquentation.
2: Il faut savoir une chose, c'est que le propriétaire des lieux, de tous ces box, ça appartient à une seule personne. C'est-à-dire qu'il a, lui, il a pu négocier avec la ville en disant, je garde tout. Voilà, c'était sa propriété. Il n'a rien à cirer de marquer les ambiances. C'est l'argent. C'est toujours pareil. Voilà. Puis les choses évoluent. Hein. C'est comme ça. Ouais.
7: Bon, celle-là, c'est un sans piment. Ceux qui n'aiment pas trop. Celle-là, c'est un piment.
2: Moi, je parle du piment. C'est piment, ça.
6: Parmi les souvenirs que vous avez au plus ce soir, il y a le fait de jouer aux cartes.
2: Oh, purée, là. Ah, derrière. Paris. J'ai parti de la partie de cartes que je faisais avec Afi. Tellement que c'était passionné, mais il était inquiet. Mais tu rappelles, tu m'as dit, trop de tension. Je suis triché.
7: Alors, pour vous dire, c'est les seuls, hein. C'est les seuls. Ils se combinaient, ils s'arrangeaient avant. Ils trichaient, en fait. Ils avaient des codes. Quand je tourne la carte comme ça, c'est que ça. En trichant, ils arrivaient à perdre.
2: Mais on a gagné souvent. Mais on a gagné très souvent. C'est
7: vous dire les compétences.
2: Tu n'as pas vu l'autre là. Il y en avait un. Non, mais attends.
9: Là, c'est vous. Mais non, en trichant, ils arrivaient
2: à perdre. Ça nous est arrivé deux ou trois fois.
7: Mais des roustes, on leur mettait. Hein. C'était Panis. Comment ça s'appelle ? Marius.
2: Pagnol.
7: Pagnol à la main.
2: Réactualisé.
7: À sauce algérienne.
2: Tunisienne.
7: À sauce algérienne.
2: Il y avait tellement de tension que. Tu me l'as dit tout le temps.
7: Qu'est-ce qu'on avait réglé à la même. Nous sommes amis. Vous connaissez la contre. Quand tu mets capot. En trichant, on leur a mis capot.
2: Reste tranquille.
7: Il est joué qu'il le fort avec toi.
19: C'est doux.
7: Tu lui as dit. Tout le monde raconte tout et n'importe quoi, Marcel. Comme ça, une légende, ça devient une histoire. Ça, c'est connu à Marseille. C'est très, on va dire, fantasmé, Marseille. Il y a beaucoup de choses qui sont fantasmées, en vérité. Bon, certes, il y a un peu de la violence, mais en vérité, tout ce qui est derrière aussi, c'est très fantasmé.
2: Là où je ne suis pas trop d'accord, parce que je l'ai vécu plus que lui, c'est quand il parle de folklore, il y a une sacrée réalité.
7: Une sacrée quoi ?
2: Il y a une violence réelle, tout le temps. Voilà, moi,
11: je sais de quoi je parle. Voilà. D'ailleurs, il y a une chanson de Charles Aznavour, qui est très belle, que je vous recommande, qui résume, moi j'appelle ça mon hymne national. Parce que c'est Marseillais, c'est une nationalité.
12: Vaille Marseille.
11: Ah, les Vaille Marseille. Et où il dit Marseille du trafic et ville de contrebande. 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Voilà. Le titre de la chanson de Aznavour. Allez, Vaille Marseille. Vaille, c'est en provençal. Vaille. Allez, Vaille Marseille. Thank you.

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Voilà, c'est fini pour ce soir. 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

0: 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Il est 20h. 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

0: 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Il est 21h.
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4: Le printemps arrive, les beaux jours reviennent, les piscines vont ouvrir leurs portes et les femmes vont prendre des bains de soleil et des bains. Par conséquent, elles vont commencer à s'interroger. Et beaucoup d'entre elles vont être peut-être un petit peu inquiètes. Elles ont l'intention de maigrir, certainement. L'hiver, quelquefois, mon Dieu, on fait moins d'exercice. Alors que faut-il faire pour récupérer sa ligne ou pour perdre quelques centimètres? Je crois que c'est une question très importante.
5: L'été, oui, quand je pesais 70 kilos, j'étais plutôt mince.
6: C'était le pionnier des régimes minceurs, la recette miracle pour bien des générations d'hommes et surtout de femmes dont les publicités ont tourné, écoutées pendant des années à la télévision.
5: Non, j'étais étranger. Et puis de toutes les façons, maintenant, je ne pourrais pas être mince complètement. C'est quelque chose de physiologiquement impossible. Quand on a pris et reperdu du poids toute sa vie et dans des proportions telles que ce que j'ai pu vivre, on ne peut pas devenir complètement mince parce qu'on a détraqué complètement son métabolisme et que même si on s'en tient à 1800 calories par jour, ce qui est à peu près un régime de croisière pour moi, on ne peut pas se stabiliser définitivement à un poids très bas.
7: C'est super, moi.
8: C'est quoi ton secret?
9: Mon secret, c'est la liberté. J'ai perdu 11 kilos en 3 mois et j'ai gagné en énergie.
10: L'obésité qui fait aujourd'hui des ravages et menace non seulement la santé des populations, mais génère des dépenses de santé faramineuses. Depuis 1997, l'OMS la reconnaît comme une épidémie globale qui se développe dans les pays riches comme dans les pays en développement, car l'obésité continue de progresser. En France, il y a une augmentation de 50% en 10 ans, même si elle progresse plus lentement car les plus riches en ont pris conscience alors que les plus pauvres en restent victimes. Si rien n'est fait, en 2020, la France comptera 30% d'obèses comme aujourd'hui aux États-Unis.
11: Plus de 200 aliments à zéro point, plus besoin de tout compter. Nouvelle appli, 3000 recettes.
12: La société a sa définition de la corpulence de référence. Il suffit d'aller au Louvre et de regarder l'évolution de la présentation des gens en fonction des époques. La corpulence de référence change considérablement. Or, actuellement, en France, il y a une telle pression sur l'idéal minceur, non pas pour des raisons médicales, mais pour d'autres raisons. C'est pour ça que, finalement, il y a plus de gens qui consultent un médecin alors qu'ils n'ont pas un problème médical de poids que de gens qui sont atteints d'obésité maladie et qui consulte un médecin.
13: Une de nos guerres, mais alors ni la première guerre, ni la deuxième guerre, une guerre pas comme les autres, une guerre éternelle, celle contre la cellulite.
14: L'obésité a un coût en termes de santé publique, car elle entraîne de nombreuses complications et une surmortalité. Elle a aussi un coût économique, puisqu'elle représente de

0: la presse en parle, la télévision aussi, avec notamment des émissions, je pense à Ça se discute, qui, pas plus tard qu'hier et avant-hier, était consacrée aux régimes amétissants.
1: Il est tout à fait important que l'on cesse de dire qu'on doit peser ceci ou qu'on doit peser cela. Il faut simplement se préoccuper de son poids, analyser les situations et surtout chercher à trouver des réponses appropriées à chaque situation.
2: Une part importante de score médical, et notamment les gens de terrain qui sont tenus, je dirais, à une espèce d'obligation de résultat. Les médecins de médecine générale avec lesquels on travaille, ils ne peuvent pas raconter n'importe quoi. Et ce qu'ils veulent proposer à leurs patients, c'est des choses qui marchent. Or, depuis des années, ces médecins, on leur a proposé de faire maigrir leurs patients en leur restreignant leur portion alimentaire. On leur a fait croire qu'il suffisait de manger moins pour maigrir. C'est faux. Au contraire, on a toutes les preuves aujourd'hui qui nous montrent que c'est précisément le suivi de régimes hypocaloriques successifs qui a créé, par exemple, dans un pays comme les États-Unis, l'obésité.
1: D'ailleurs, la plupart de ces variations génétiques, vous savez qu'entre les différents individus, il y a énormément de variations génétiques. La plupart de ces prédispositions génétiques sont simplement des prédispositions à devenir obèse dans un environnement particulier. Parce que si c'était tout génétique, alors j'ai rien à faire, c'est la faute à personne, c'est la faute à mes gènes et on ne fait rien. Or, c'est pas ça le problème. C'est pas parce qu'il y a incontestablement des facteurs génétiques qui prédisposent. Et tout à l'heure, on nous disait, moi je grossis et l'autre il mange beaucoup plus et puis il grossit pas. Effectivement, il y a une inégalité, c'est profondément injuste, mais malheureusement, je ne crois pas qu'on ait jamais pu prouver que le monde était juste, quel que soit le domaine.
2: C'est vrai. Parce que jusqu'à maintenant, on nous a trompés. Et il y a des milliers de gens qui, tous les jours, se restreignent sur le plan alimentaire. Il y a des gens qui débouchent sur des anorexies ou sur... parce qu'on nous propose une diététique qui est la diététique de l'échec. On sait aujourd'hui qu'elle est inefficace, on sait qu'elle est dangereuse, mais personne n'a intérêt. En tout cas, tous ceux qui appartiennent à ce que j'appelle l'establishment de la diététique n'ont pas intérêt aujourd'hui à le dire publiquement.
0: Une publicité d'autrefois, une publicité au moins des années 1900, en témoigne l'image qui l'accompagne d'une grosse dame pleine de chair. Et la publicité continue. Prenez donc tous les jours des dragées de thyroïdine boutie et votre taille restera ou redeviendra svelte. Le flacon de 50 dragées est expédié franco par le laboratoire.
1: Il faut lutter contre l'habitude de généraliser, de prescrire des régimes extrêmement sévères qui entraînent des pertes de poids rapides, mais dans des conditions alimentaires strictement intenables et des effets qui ne sont pas durables. C'est bien parce que on commence à comprendre ça, même si certains spécialistes le disent depuis d'assez nombreuses années, que l'on est en train de fixer des objectifs de perte de poids raisonnables à obtenir par des moyens raisonnables. C'est-à-dire que si on se donnait comme objectif, chez l'adulte, chez l'enfant c'est un autre problème, mais chez l'adulte, des objectifs raisonnables de perte de poids de l'ordre de 10 à 15%, ce qui est très inférieur à ce que la plupart des gens demandent à la médecine de procurer. On pourrait l'obtenir dans beaucoup de cas à la fois en augmentant l'activité physique et en contrôlant son alimentation.
0: Autre publicité pour maigrir en fortifiant sa santé, faire usage des pilules fondantes. Nouvelle formule du docteur Stendhal, la plus haute perfection obtenue, des pilules efficaces, actives, plus actives que toutes celles existantes et ne fatiguant pas l'estomac, comme les produits similaires qui contiennent des sels qui l'altèrent.
3: Le changement, c'est que... Alors que nous avions par le passé, un passé quand même déjà assez lointain, l'habitude de consommer en fonction de nos besoins, et ces besoins étaient assez bien calibrés, nous voici maintenant dans une situation où, du fait de l'abondance, de la disponibilité de la nourriture, nous avons tendance à consommer un peu trop, et même parfois beaucoup trop, et de ne pas dépenser suffisamment. Donc, par conséquent, nous pouvons nous poser la question, pourquoi est-ce que nous faisons cela?
1: C'est parce que le mot régime ne veut rien dire. Parce que ça peut recouvrir des choses, des prescriptions tellement différentes de l'un à l'autre. C'est sûr que les régimes restrictifs sont à bannir. Mais il y a quand même un certain contrôle alimentaire. Je ne crois pas qu'on puisse maigrir s'il n'y a pas quelque part une réduction des ingérés caloriques.
3: Nous avons, d'une part, nous avons un système sensoriel, le goût, et qui est destiné à contrôler notre prise alimentaire et aussi nous inciter à manger. D'autre part, nous avons aussi, il y a une situation qui est celle de, d'une abondance de nourriture. C'est pas par hasard, c'est parce qu'on a vraiment voulu cela, on a voulu essayer de, d'augmenter les disponibilités alimentaires et on y est parvenu. On a augmenté aussi la circulation des denrées et d'autre part, leur disponibilité.

0: disponibilité permanente, ce qui fait que nous pouvons, même avec un budget assez modeste, pas trop modeste, mais assez modeste, consommer assez abondamment en fonction, en quelque sorte, de nos, non pas seulement peut-être de nos besoins, mais de notre attrait pour la nourriture, et c'est bien là qu'il y a un problème.
1: À part les maigres indécrottables, il y en existe, tout le monde fait attention à ne pas grossir. Bon, et j'ai trouvé ça quand même curieux d'une société occidentale, disons européenne, une société qui fait attention à ne pas manger finalement. Ce qui est quand même un bouleversement extraordinaire des mentalités.
2: Il faut éviter de grossir parce que c'est peut-être plus facile d'éviter de grossir que de maigrir une fois qu'on a grossi. Une fois, d'autant plus que quand on a grossi, l'obésité donne des séquelles. Elle n'est pas totalement réversible. Et c'est bien parce qu'elle n'est pas totalement réversible qu'une fois qu'on a grossi, si l'on veut perdre du poids, ça implique un certain nombre de contraintes plus ou moins permanentes et qui évidemment sont mal tolérées.
1: Puisque, semble-t-il, quand on regarde l'histoire de l'humanité, le problème numéro un de toute société a été de manger, et de manger vraiment.
3: Ça veut dire que des millénaires d'adaptation nous ont plutôt appris qu'il fallait une grosse dépense d'énergie pour pouvoir gagner sa nourriture, alors qu'aujourd'hui il suffit d'aller au supermarché.
2: On pourrait faire remarquer qu'il y a une autre responsabilité importante, c'est celle des médias qui se font à tel point l'éloge de la minceur. On a plutôt l'impression que l'ensemble des médias cherchent le scoop, le régime, le dernier régime à la mode qui fait maigrir, et là, pirule miracle. Et c'est pas ça le message. Le message, c'est que il faudrait surveiller, il faudrait éviter de grossir. J'ai un aphorisme pour ça et je crois que M. de la Palice aurait pu l'inventer, c'est que tout kilo qu'on prend pas sera pas un kilo à perdre.
4: Vous vous souvenez peut-être que dans les années 70, si ma mémoire est bonne, l'école de Palo Alto a lancé la théorie du double bind. Il s'agissait de montrer que les enfants, et parmi eux ceux qui devenaient fous, étaient soumis en permanence à une double injonction contradictoire, appelée en anglais double bind. Le film de Ken Loach, Family Life, sorti en 71, en était une illustration, montrant comment une famille moyenne, gardienne des valeurs traditionnelles, rendait leur fille Janice complètement folle, en la soumettant précisément à ses injonctions contradictoires. On ne parle plus du double bind, car en toute chose, et même en psychiatrie, il y a des modes. Moi, j'y ai repensé, en me jetant comme chaque année et comme beaucoup de mes congénères sur le fameux numéro des journaux féminins, celui qui se vend le mieux paraît-il à l'approche du printemps, dont le titre est pour le journal Elle, spécial maigrir, la nouvelle attitude, et pour le Figaro Madame, mincir avec plaisir.
5: J'ai commencé plein de régimes, j'ai commencé plein de stratégies en fait. Il y a les régimes, il y a la restriction alimentaire, se dire qu'on va manger des haricots verts, qu'on va rien mettre dedans, juste du persil, ou éventuellement la magique huile d'olive. Ça tient 3 jours, je recommence le mois suivant, je me dis il faut que je sois raisonnable.
6: Je suis épicurien, donc je voudrais une pilule miracle pour rester épicurien et mince. Et bien, je vais vous dire moi ce que je pense. C'est que plus on est épicurien, moins on a de risques de devenir vraiment maladivement obèse. Et je vous donne un exemple très simple. La France, qui est un pays où Épicure
1: marche bien, oui.
6: sévit agréablement, a un nombre de sujets obèses 4 fois inférieur à celui des États-Unis. Et s'il y a une chose que nous envient les États-Unis, c'est que nous puissions manger aussi bien agréablement sans devenir trop gros.
7: Je suis d'une famille de boulangers. Tout le monde travaillait dur. On se dépêchait de manger et on n'avait pas le temps de grossir. Parce qu'imaginez que je suis d'une famille de gens minces. Mais imaginez que quand j'ai commencé à vieillir, je grossissais légèrement. Et ça m'ennuyait. Alors j'ai dit à mon médecin, trottant, comme disait la bonne dame, j'ai dit à mon médecin, écoute, j'ai encore pris 1 kilo, qu'est-ce que je peux faire? Il m'a répondu brutalement, la vache, t'as qu'à moins bouffer.
8: Il faut savoir que dans 1 litre de soda sucré, quand ce ne sont pas des versions allégées type light, il y a l'équivalent de 20 morceaux de sucre blanc. Mmh. Quand on connaît la quantité de boissons sucrées absorbées par les adolescents, on se rend compte avec frayeur des quantités de sucres absorbés par ceux-ci et on en voit les conséquences. Par ailleurs, dans un petit livre qui s'appelle Guide de conseils diététiques, il est bien dit que le sucre blanc constitue un véritable danger, osons le mot, puisque dès que nous le mettons en bouche, il déclenche l'intervention de l'insuline qui vous arrondit aussitôt la silhouette à grand renfort de capitons graisseux.
4: Le titre « Spécial maigrir » annonce la couleur, on ne peut plus clairement. Le sous-titre introduit un doute. Mieux vivre son corps à son rythme. Là, il ne s'agit plus de s'engager dans l'activité de maigrir, mais plutôt de s'accepter comme on est, à son rythme, introduisant l'idée que l'on écoute ce que le corps vous dit et non que l'on impose à son corps un idéal qui ne lui convient pas. Troisième injonction qui est censée harmoniser les deux autres. Corps et mental doivent se mettre d'accord pour nous aider à trouver notre silhouette d'équilibre. Très bien docteur, mais comment fait-on? Eh bien c'est simple, on en revient à l'injonction initiale, spécial maigrir, en proposant, je cite, des suggestions de régime adaptées à chaque âge et à chaque mode de vie.
9: Ce qui est très important, c'est de se rendre compte que il faut continuer à faire plaisir aux enfants.
1: Oui.
9: Il est normal que les enfants mangent de temps en temps des biscuits, il est normal qu'ils boivent de temps en temps des boissons sucrées. Tout est question de quantité et de fréquence.
10: La tradition nous dit que Tantale, fils bâtard de Zeus et roi de Phrygie, s'empara de l'ambroisie et du nectar, aliments et boissons des immortels. Plus tard, il fut précipité au Tartare et là, il fut voué pour toujours à une faim et une soif insatiables qu'exaspère une branche chargée de fruits et une eau vive le fuyant sitôt qu'il croit la saisir. Dans une société repue, ou dite repue, mangeurs et mangeuses enrobés sont-ils des tantales sous influence? Des tantales qui, ne pouvant saisir le millefeuille à la crème sucre plus graisse, s'empiffrent de yaourt light.
11: La grande mode, là, il y a une mode qu'on retrouve encore au cinéma qui était assez affirmée. Les femmes étaient très élégantes et elles cherchaient par tous les moyens à maigrir. Ça, on ne l'a pas dit parce que vous aviez on appellerait ça maintenant des charlatans qui faisaient fortune en vendant différents produits, par exemple l'iodinidrine du docteur Deschamps qui fait maigrir sans nuire à la santé, boîte de 50 cachets. Par exemple, maigrir sûrement, rapidement, sans danger, par la Diogarnine Mercier, prix 14 francs.
12: Il y a forcément des filles qui font des régimes, ça dépend de la morphologie. Moi, par exemple, je suis un exemple qui n'en est pas un, parce que je ne représente pas toutes mes consoeurs. Je ne fais pas de régime, mais je fais attention, comme n'importe quelle fille. C'est-à-dire qu'effectivement, on ne va pas se baffrer.
13: Je crois, moi, tout à fait, qu'il existe une fin symbolique qui double en quelque sorte ou qui vient multiplier la fin réelle. Je ne crois pas qu'il y ait une fin réelle, simple. Je crois que se greffe toujours sur la fin, l'idée de la fin. Et par exemple, les difficultés qu'ont les femmes avec les régimes, elles sont liées à cette fin symbolique. Elles sont liées à cette fin symbolique. C'est-à-dire qu'on peut très bien souffrir de ne pas manger parce qu'on a l'idée qu'on est privé. Et que ce n'est pas la privation elle-même qui est douloureuse, mais c'est l'idée d'autre.
12: Il y a certaines filles qui sont mannequins et qui sont anorexiques. Si c'est là où vous voulez en venir, effectivement, ça existe. Mais je ne vois pas pourquoi aussi on les érigerait en exemple non plus. C'est-à-dire qu'au même titre que moi, on ne peut pas m'ériger en exemple du fait que je ne sois pas anorexique et je ne fasse pas spécialement attention ou des régimes grandioses. On ne peut pas dire que les filles qui soient mannequins et qui soient anorexiques soient représentatives de notre population, entre guillemets.
13: Comme c'est l'idée d'eux qui fait grossir aussi parfois. Moi, j'ai rencontré le cas d'une femme qui grossissait simplement en regardant les gâteaux dans une devanture de pâtisserie. Elle regardait un millefeuille, elle prenait un kilo sans avoir consommé quoi que ce soit. C'est-à-dire, elle grossissait symboliquement, elle grossissait à l'idée qu'elle pourrait grossir.
12: On a un rapport au corps qui est forcément beaucoup plus concentré. On a peut-être même des complexes qui sont générés justement par les rédactrices de mode, par tout ça, parce qu'on est, pour un truc, on est trop grosse, on est, voilà, effectivement. Mais il n'y a pas une course à l'anorexie. Il y en a certaines qui vont vous dire qu'elles mangent ce qu'elles veulent et qu'elles prennent pas de poids. C'est peut-être vrai quand vous courez justement d'un côté à l'autre de la ville et donc vous brûlez vos calories. Moi, c'est ce que je me suis dit. D'ailleurs, j'ai perdu 3 kilos quand je suis devenue mannequin la première semaine. Pas parce que je mangeais pas, mais c'est parce que je courais tellement à droite, à gauche, voilà, d'un côté à l'autre de la ville que Voilà, j'ai perdu 3 kilos. C'est hautement éprouvant physiquement par moment quand vous avez une dizaine de castings par jour. Et voilà.
6: L'obésité est une maladaptation aux évolutions. Et je suis d'accord avec vous, je ne suis absolument pas pessimiste. Je pense que les gens vont s'adapter, les populations vont s'adapter.
12: Ah, mais sinon, je pense que toutes les filles font attention. Et voilà, et ça peut rassurer justement les filles qui ne sont pas mannequins et qui voient ça d'un œil très extérieur. Elles font attention, elles font attention. C'est des mensonges, les filles qui vont vous dire qu'elles prennent ce qu'elles veulent et elles grossiront pas.
14: À Hong Kong, à Singapour, à Tokyo, dans une moindre mesure, des posters géants montrent des actrices de cinéma connues qui vantent les mérites de produits amaigrissants. Rassurez-vous, toutes les japonaises ou singapouriennes ne subissent pas cette tyrannie de la publicité, cette glorification de la minceur extrême du corps. Mais ces femmes qui ne se privent pas de bons repas, s'acceptent comme elles sont, sont une minorité. La majorité des autres, à en croire Patricia Wang, une Canadienne d'origine chinoise des plus corpulentes, subissent ou acceptent la dictature des régimes amaigrissants. Son livre « Big Beautiful Woman », un pamphlet contre l'extrême minceur orientale, est le premier du genre à être traduit en chinois. Il sort en librairie au moment où le Japon et Singapour interdisent la vente de pilules chinoises amaigrissantes qui ont causé la mort de deux femmes et l'éclatement du foie de 11 autres.
15: Où sont-elles les baigneuses qui troublaient le cœur de Renoir? Les jeunes...

0: Chanson, paroles et musique hypocalorique est faite pour vous. Faut supprimer le pâté, la potée, le potage et les pâtes au gratin. Le riz au lait, le riz de veau, le risotto, le riz complet, le lolo du matin. La tarte au poire, le tartare, le homard, le pommard et la tarte tatin. Faut supprimer la purée, l'apéro, le vouvray, le chevret, chambertin. Ah, ce que c'est beau d'être bien dans sa peau, réveillons, cotillon, serpentin. Chantons tous sur ces quelques notes, le jus de carotte et les jours sans pain.
1: Loin de contenir des produits naturels à base de thé et d'herbes, leurs substances présentaient, au contraire, des éléments cancérigènes. Rien qu'à Hong Kong, Patricia Wong estime que le nombre de cas d'anorexie a été multiplié par 50 ces 10 dernières années. Au Japon, les médecins observent que 47% des Japonaises sont plus de 10% en dessous de leur poids idéal.
2: Pour vivre heureux, il faut maigrir. C'est le credo américain, celui qui a rempli les salles de gymnastique et qui a fait la fortune des marchands de pilules coupe-faim. La diète fait tache d'huile, si j'ose dire, et transforme inexorablement le mode de vie de l'Amérique. Les stars les plus aguichantes de Hollywood viennent sur les écrans de télévision nous montrer, preuve anatomique à l'appui, que depuis qu'elles boivent en sucre, leur ligne s'en porte mieux. Tout est basse calorie, le lait, le yaourt, le beurre, il faut le faire, et même le vin rosé. Le syndrome minceur a évidemment envahi en priorité les pharmacies. On avait même trouvé le produit miracle, celui qui vous autorise à manger du pain avec vos pâtes, l'anti-amidon. Le système digestif ne pouvant plus absorber l'amidon était beaucoup moins friand de calories. Manque de chance, le département de la santé vient de faire retirer d'urgence des drugstores la pilule miraculeuse. Elle est beaucoup trop hasardeuse pour la santé et on commence à se demander si la diète n'est pas plus préjudiciable que l'obésité.
1: Patricia Wong mentionne cette plaisanterie à propos des régimes amaigrissants. Compte. Un mendiant s'approche d'une jeune femme hyper mince et lui dit « Je n'ai pas mangé depuis 3 jours ».« Formidable !» répond celle-ci. « Donnez-moi le nom du responsable de votre cure d'amaigrissement. »
2: Du coup, le computer s'en est mêlé. Un médecin de Minneapolis vend des programmes d'ordinateur à ses patientes pour régler au gramme près leur régime. Il a fallu 3 ans de recherche pour aboutir à la perfection diététique et électronique qui vous catalogue à la seconde 660 aliments et breuvages en 26 éléments nutritifs répertoriés. Dernier casse-tête, on a découvert que la diète avait des effets particulièrement nocifs sur l'humeur et le comportement. Les psychanalystes américains se frottent les mains, ils vont encore passer à travers la récession.
0: Quand ils seront des squelettes, des fantômes, des purs esprits, hommelettes et femmelettes se feront peut-être encore en vie. Et l'on entendra les couples dans le cliquetis des os se dire « Ah, comme on est souple !» se dira « Comme on est beau !» Mais quand on mangeait de la soupe, on se tenait quand même plus chaud. Cette chanson, sans aucun corps gras, tu la chanteras sans doute avec moi. Faut supprimer le pâté, la potée, le potage et les pâtes au gratin. Le riz au lait, le riz de veau, le risotto, le riz...
3: Des médicaments qui ont bouleversé aussi le regard sur le surpoids, désormais perçu comme un problème médical à traiter, au même titre que le diabète ou l'insuffisance cardiaque. Weight Watcher proposait des repas hypocaloriques, mais c'est vrai, difficilement tenables sur le long terme, et donc la reprise de poids était fréquente.
4: Mais ma cuisine est déjà un régime. On n'utilise plus de farine, on n'utilise plus de vin réduit, on n'utilise plus de crème. Enfin, en tout cas, ma cuisine n'utilise plus tout ce genre d'ingrédients, les produits... sont présentés le plus simplement du monde en essayant d'en conserver la saveur originelle.
5: Voilà, les gros sont pas malheureux parce que les maigres existent, ça c'est des conneries. Et à partir de là, si effectivement les filles sont un peu trop maigres, et ce que je concède volontiers, c'est pas de ma faute, c'est pas de la faute des mannequins, c'est pas elles les décideurs, c'est les rédactrices de mode. En premier lieu, c'est pas parce qu'il y a des mannequins que les gens sont malheureux et sont mal dans leur peau. C'est parce qu'ils sont mal dans leur peau et qu'ils ont des trucs à avoir. Et peut-être que effectivement, ça cristallise aussi un petit peu leurs problèmes par rapport à eux-mêmes. On peut pas m'accuser non plus de promouvoir l'anorexie. Et je serais toujours trop mince par rapport à quelqu'un.
4: Ce sont les mêmes qui mangent des salades très diététiques à midi
6: et qui viennent
4: retrouve dans
6: le
4: les salons de thé à 16h30. Ce sont les mêmes, donc le commerce fonctionne bien ainsi.
7: On a une chance sur 5 seulement de maintenir son poids perdu à la suite d'un régime hypocalorique. La grosse problématique, en fait, c'est qu'on aborde le problème à l'envers. C'est que finalement, on se dit, ce qu'on veut, c'est perdre du poids. Et donc, pour perdre du poids, on va se mettre à manger d'une façon qui n'est pas la nôtre et d'une façon qui, en fait, est trop faible. Ce qui fait qu'on va pouvoir le tenir pendant 1 mois, 2 mois, 3 mois, 6 mois. Mais on s'est tellement restreint, on a tellement induit de culpabilité, de frustration, qu'au bout d'un moment, forcément, on va craquer et on va revenir à notre ancien modèle qui fait qu'on va reprendre le poids qu'on avait perdu.
8: C'est pas parce que le génome des sujets a changé, c'est parce que le mode de vie a changé. Le mode de vie a changé, les sujets sont devenus de plus en plus sédentaires, dans leur bureau, devant leurs écrans. Et puis, ils sont confrontés à une disponibilité alimentaire jamais connue. Jamais connue, sans doute, depuis le début de l'humanité. C'est une alimentation qui nous arrive en permanence, toute prête, et notamment toute prête à être consommée. Toute prête à être consommée, et on ne prend plus le temps de confectionner des repas.
7: Donc, plutôt que d'aborder le système de traiter finalement le symptôme qu'est le poids, il faut plutôt traiter la cause. C'est pourquoi finalement il y a quelques kilos en trop qui se sont installés. Et pour traiter ça, ça va être notamment en travaillant sur l'alimentation. Mais il y a plein d'autres causes qui peuvent déréguler l'alimentation.
8: La tradition alimentaire a un peu disparu dans beaucoup de pays, un peu moins en France, semble-t-il, un peu moins en France. Mais souvent, il m'arrive de dire qu'autrefois, quand on voulait manger un poulet, il fallait déjà l'attraper, ensuite il fallait le plumer, ensuite il fallait le faire cuire. Aujourd'hui, on se met une cuisse de poulet au four 5 minutes et on peut le consommer. Mais habituellement, c'est pas tellement le poulet qu'on consomme. C'est plutôt les viennoiseries, le chocolat, les biscuits.
6: Et puis, elle ajoutait à ça alors du médicament de bonne femme, du citron. Et elle, son grand remède aussi, c'était le vinaigre. Le matin à jeun, elle prenait 2 cuillerées de vinaigre. Et elle a fait ça pendant de très longues années. Elle n'a jamais été grosse. Et maintenant, elle est squelettée.
9: Bon, il faut d'abord faire le poids, hein, sans tricher, se peser, se mesurer, essayer de rentrer dans des vêtements de l'été dernier. Finalement, c'est un test. Bon, donc l'épreuve de vérité se voit en face et dire, bon, ben voilà, j'ai tant de kilos à perdre ou tant de centimètres, et puis se mettre au travail. Et en général, il vaut mieux, bien sûr, consulter son médecin, et surtout pas tenter n'importe quoi, parce que ça a réussi à la voisine ou à la camarade de travail. En général, ça donne des résultats pas très convaincants. Donc, mettre au point un régime et un traitement, soit anticellulitique, soit amaigrissant, avec les conseils du médecin.
10: Dans le domaine de la minceur, c'est la crédulité qui est sans borne. En lisant « Crème minceur, elles vont vous étonner », j'ai d'abord cru qu'il s'agissait d'un article humoristique traitant justement de la crédulité. Mais ce n'était pas le cas. Voilà ce qu'on peut lire. Travaux sur l'aromacologie qui agit sur la combustion des graisses via le système nerveux.
11: Je faisais 150 kilos bien avant ça. J'essayais un petit peu tous les régimes. J'ai perdu, j'ai repris de quoi. Ben, finalement, j'étais suivi par des médecins, pris en charge. Et on a fini par chirurgie. Et pour l'instant, je vais très bien. J'ai perdu 42 kilos. Au niveau de régime, on peut discuter pendant des heures, mais voilà. Pour moi, ça ne marche pas.
12: Ah, les hommes commencent à s'intéresser beaucoup à leur visage et à leur ligne, à leur esthétique, j'ai l'impression.
13: Ils s'en intéressent silencieusement. Ils n'aiment pas en parler. Mais quand une cliente arrive à persuader son mari de venir se soigner, il n'y a pas plus acharné, plus fidèle dans l'utilisation des produits, dans le traitement. Et je dois dire que nous avons avec les messieurs des résultats extraordinaires. Ce sont des terrains vierges.
14: Ça a été surtout une réaction qui couvait en moi depuis de nombreuses années sur une sorte de diktat de l'image dans les sociétés occidentales que je trouvais un petit peu abusif, un petit peu trop présent et qui, dans l'observation que je pouvais faire à la fois sur le terrain et dans mon entourage, pouvait avoir des conséquences finalement délétères.
10: Les défauts, écrits noir sur blanc, dessinent précisément par défaut la silhouette idéale. Je cite « hanches larges, épaules étroites, bassin étroit, buste enrobé, taille fine, culotte de cheval, jambes en poteau, grosses fesses, ventre mou. Que tout cela est laid. Que d'efforts faudra-t-il fournir pour mettre en accord votre tête rêveuse et votre corps qui va avoir du mal à suivre ?»
14: Je pense à la reproduction énorme d'images féminines quasiment virtuelles. Quand on sait que les images sont pratiquement toutes retouchées, qu'elles sont travaillées, etc. Et qu'on vous balance ces images pratiquement jour et nuit, à la télévision, dans le métro, dans l'autobus, dans la rue, dans les bouquins, dans les magazines, dans les journaux. Ça finit par faire une sorte de lavage de cerveau, particulièrement chez les jeunes, où il faut tout d'un coup, pour être beau, il faut être comme ça, sans qu'on puisse se poser de questions, sans qu'il y ait d'autres issues que d'être comme ces êtres un petit peu désincarnés.
8: C'est vrai que les sujets maigrissent de plus en plus difficilement, alors que les régimes sont souvent de plus en plus restrictifs. Donc ça fonctionne de moins en moins. D'où d'ailleurs l'intérêt de ne pas faire de régime restrictif.
15: Ces dernières années, j'ai réussi à stabiliser mon poids en abandonnant surtout l'idée de maigrir. Et j'ai une question à poser, c'est pourquoi est-ce que les médecins ne se décident pas à arrêter de prescrire des régimes qui n'ont a priori qu'un effet transitoire, puisque ça dure 1 an, 2 ans dans les meilleurs cas, je crois, mais qui ont surtout un effet très aggravant.
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20: H1000 vous propose de regarder la nature et la montagne avec vos oreilles. Durant 30 minutes, votre radio va déambuler par les chemins. Les chemins. 7 degrés. 400 mètres d'altitude. Auditeur, auditrice, je vous propose une immersion forestière dans le piémont pyrénéen. Au milieu de cette forêt très arborée, nous allons marcher entre deux ondées de pluie. Effectivement, une dégradation orageuse est venue s'abattre sur ce piémont pyrénéen. C'est très humide. La magie des gouttelettes.

sur ce parcours sonore. À l'écoute du massif, du piémont, de ses forêts, de ses arbres.

Le sentier est gorgé d'eau. Mais les oiseaux enchantent cet univers plutôt

aujourd'hui. Particulièrement. Ces journées. Où la météo mitigée. Profite aux promeneurs.

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La hauteur des arbres m'empêche de voir l'horizon. C'est un peu comme une canopée tropicale. 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

rayon de lumière. Transperce l'épaisseur de cette végétation.

délicatement. Nous longeons. Cet espace végétal

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Des fougères, des ronces, des arbustes. Avec la hêtraie. La hêtraie où les premières poussent d'un vert tendre émergent des longues branches. 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

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Et un nouveau. 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

Franck dans les sentiers. Le plaisir de la découverte. Et d'un paysage qui change à tous les instants.

nous sommes parvenus à nouveau sur la piste qui conduit déjà à notre retour.

7h20. Le vent a quelque peu séché les gouttelettes d'eau qui restaient en suspension sur les feuillages.

n'y a pas que l'esthétique des sommets à découvrir, mais l'esthétique sonore. Que renferment toutes ces montagnes sont autant des images de beauté. Peut-être que le son est une image. À vous de la construire.

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1: Bonsoir à toutes et à tous. Bienvenue dans Hypnotronic, ici sur Radio Campus Paris 93.9 FM. Ce soir, on va parler de quelque chose qui nous accompagne depuis toujours, mais dont on ne contrôle pas grand-chose. L'oubli. L'oubli d'un prénom. On connaît la personne, on voit son visage, on sait exactement dans quel contexte on l'a rencontré. Mais le prénom, lui, refuse de revenir. Et puis il y a les souvenirs qui s'effacent doucement. Des choses qui semblaient importantes à une époque et auxquelles on ne pense presque plus aujourd'hui. Il y a aussi ce que l'on voudrait oublier, et ça évidemment ne fonctionne pas toujours comme on le souhaiterait. Alors ce soir, on va suivre quelques-uns de ces chemins de l'oubli. Pas pour essayer de tout comprendre, simplement pour voir ce qui disparaît avec le temps et ce qui parfois revient au moment où on ne l'attend plus. Bienvenue dans Hypnotronic.

Vous connaissez sûrement ce moment. Vous êtes avec quelqu'un, vous parlez normalement, et soudain vous voulez présenter une personne que vous avez déjà croisée plusieurs fois. Et là, plus rien. Le prénom est quelque part, vous le savez, vous pourriez presque le toucher. Plus vous cherchez, moins il revient. Alors vous continuez la conversation en espérant que ça remonte tout seul. Et souvent, c'est exactement ce qui se passe. Une heure plus tard, alors que vous êtes passé à autre chose, le prénom revient d'un coup. Comme si la mémoire avait simplement décidé de prendre son temps. C'est assez étrange finalement cette relation que nous avons avec nos propres souvenirs. On pense les posséder, mais ils peuvent disparaître quelques secondes, puis réapparaître sans prévenir.

Avec les années, certaines choses deviennent moins présentes. Un ancien appartement, une classe d'école, un collège que l'on voyait tous les jours. Une période entière de notre vie qui autrefois occupait énormément de place. Et puis la vie avance. On rencontre d'autres personnes, on découvre d'autres endroits, on prend de nouvelles habitudes. Sans vraiment s'en rendre compte, on pense de moins en moins à ce qui était avant. Ce n'est pas forcément triste, il y a même quelque chose d'assez naturel. Notre mémoire n'est pas une bibliothèque où tout resterait soigneusement rangé à la même place. Certaines choses passent devant, d'autres reculent, et parfois, on réalise seulement leur absence lorsqu'un détail vient les réveiller.

Nous aimerions pouvoir effacer certains souvenirs de notre mémoire. Une conversation que l'on rejoue encore, une période difficile, une personne dont on voudrait ne plus entendre parler, même dans sa propre tête. Et c'est souvent là que l'oubli devient compliqué. Car plus on se dit qu'il ne faut pas y penser, plus le souvenir semble revenir. Peut-être qu'oublier quelque chose n'est pas forcément ne plus jamais s'en souvenir. Peut-être que c'est plutôt le moment où le souvenir cesse de prendre toute la place. On peut encore y penser, mais sans que cela prenne le pas sur tout le reste autour. Et un jour, on s'aperçoit qu'on vient de passer plusieurs heures sans y avoir pensé. C'est peut-être comme ça que l'oubli commence vraiment.

La musique peut faire exactement l'inverse de l'oubli. Vous entendez quelques secondes d'un morceau que vous n'aviez pas écouté depuis 15 ans, et soudain, vous n'êtes plus tout à fait là où vous étiez. Un trajet en voiture revient, une soirée, une personne, une chambre, une période de votre vie dont vous n'aviez pas parlé depuis longtemps. La musique n'a pas besoin de nous expliquer quoi que ce soit. Elle ouvre simplement une porte. Et derrière cette porte, il y a parfois tout un morceau de notre passé qui était resté silencieux. C'est peut-être l'une des choses les plus étonnantes avec la musique. On peut oublier un souvenir et se rappeler parfaitement de la bande sonore qui l'accompagnait.

L'heure se termine et dans quelques jours, peut-être que vous aurez déjà oublié une partie de cette émission. Une phrase restera peut-être, une musique, une impression que vous ne saurez pas vraiment nommer. Le reste se mélangera avec tout ce que vous aurez vécu entre-temps. Et finalement, c'est peut-être très bien comme ça. Parce que si nous devions tout garder, chaque détail, chaque visage, chaque conversation, il n'y aurait probablement plus beaucoup de place pour ce qui arrive ensuite. Merci d'avoir partagé cette heure avec moi. Si vous voulez prolonger l'expérience, retrouvez les émissions en replay sur radiocampusparis.org et suivez Pierrick Mix sur Instagram pour connaître les prochaines explorations sonores. C'était Hypnotronic, le son comme guide, l'émotion comme destination. Belle soirée à vous, et d'ici là, n'essayez peut-être pas de tout retenir.

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5: Salut et bienvenue dans Novorama. Salut Clément.
6: Salut Antoine.
5: Une heure ensemble à écouter des nouveautés avec pas mal de pop cette semaine, Clément, au programme.
6: James Ellis Ford, Zahara, Ofdi et Dent May.
5: Très bien, puis en deuxième partie d'émission, je vous présenterai quelques découvertes. On commence tout de suite par le nouvel album de James Ellis Ford.

0: C'était James Ellis Ford dans Novorama avec un extrait de Lost in Another World.
1: Et oui, quelques mois à peine après le coup de maître de son premier album solo, The Hum, sorti en 2023, le producteur et designer de son James Ellis Ford se voyait diagnostiquer une leucémie foudroyante au pronostic vital particulièrement alarmant. Et ce violent coup du sort a balayé d'un revers de main ses projets pour son deuxième opus, qu'il imaginait grandiose et richement orchestré. Il a finalement été façonné en 2 semaines chrono depuis sa chambre d'hôpital en pleine chimiothérapie. Lost in Another World est né d'un attirail de fortune, un ordinateur portable, 2 ou 3 synthétiseurs et un simple micro d'appoint pour enregistrer la voix et quelques bribes acoustiques.
0: Ouais, et pourtant, malgré ce dépouillement forcé, le résultat n'a rien d'étriqué et affiche un relief saisissant.
1: Alors. Oui, même privé des amples envolées de cordes initialement rêvées, les compositions refusent l'austérité. Et ainsi, sur le titre This Too Shall Pass, par exemple, le tempo rebondit avec entrain sous une caisse claire tranchante et des lignes de basse électronique sinueuses, tandis que le chant détaché de James Ellis Ford, digne d'un Brian Eno, s'empile en couches feutrées. Et le disque flirte même avec un maximalisme synthétique sur le foisonnant Homesick for Another World ou sur Overtones, où les percussions numériques et les nappes atmosphériques façon Quatrième Monde de John Hassell se muent en une pop redoutablement accrocheuse. Voilà, enfermé dans un quotidien d'hôpital anxiogène, James Ellis Ford aurait pu signer une complainte grisâtre et plombé par la peur de mourir. Il a pris le parti inverse, celui de la lumière et du relief sonore. L'angoisse et la douleur physique affleurent bien dans les textes, l'ennui, l'attente et l'ombre du trépas hantent chaque couplet, mais le musicien choisit de draper ses vertiges dans des contrastes saisissants. Ainsi, le titre Silver Lining dépeint un avenir flou sous d'onctueuses harmonies vocales dignes des Beach Boys, tandis que Parallel Dimension ausculte l'isolement du service d'oncologie sur fond de basse grasse et de rythmique mutine. Et il n'y a guère que sur le dépouillé Did You Ever Want to Go to Your Own Funeral que l'instrumentation s'aligne sur la noirceur du propos sans jamais céder à l'abattement. D'une bouleversante pudeur, Lost in Another World est un album qui évite le piège du mélodrame pour transformer l'épreuve du feu en un élan vital, parvenant par moments à tirer une joie miraculeuse de l'adversité la plus absolue. On s'en écoute tout de suite. Un deuxième extrait, c'est The Ever After de James Ellis Ford.

0: Zara dans Novorama avec un extrait de l'album Distance Lens, Clément.
1: Et oui, après le diptyque formé par les albums Tender et son versant plus nerveux Spiral Your Way Out, qui auscultait les différentes étapes d'une rupture amoureuse, Zara James élargit le spectre de ses obsessions tout en restant au plus près de l'intime sur son quatrième album, intitulé Distant Lens. Pour canaliser un registre particulièrement touffu, télescopant post-punk abrasif, dream-pop bondissante, indie-rock nerveux et shoegaze embrumé, Zahara s'est entouré du producteur Casey Lagos. Et loin de gommer les aspérités ou de lisser la production, ce dernier a eu tendance à resserrer les boulons et à décupler la force de frappe de ses compositions tortueuses. Et dès l'ouverture, Whispering Tree est un morceau qui vous saisit par le col, avec ses pistes vocales asynchrones, ses riffs de guitare tremblotants, ses percussions résonantes et son mur de son électrique qui s'entrechoquent pour traduire le désarroi d'un amour perdu. Plus loin, le titre She Doesn't Want Me To Exist part d'une humiliation ordinaire, celle de croiser une vague connaissance feignant de ne pas vous reconnaître, pour faire ressurgir un traumatisme fondateur, celui de l'abandon maternel à l'adolescence. Et le morceau avance d'abord à pas lourds, dans un rock synthétique et poisseux, avant d'exploser dans une déflagration brute, gorgée de l'arsène et d'une fureur libératrice.
0: Ouais, le disque ménage pourtant des respirations plus lumineuses, hein, Clément.
1: Oui, comme sur la pop scintillante de Speed Racer, qu'on vient d'écouter, un morceau, une véritable ritournelle dansante sur les aléas de l'existence, la torpeur noyée de réverbération du morceau Chinese Tobacco, qui convoque le spectre de l'alcoolisme paternel, trouve son contrepoids dans les mélodies imparables et aériennes de My Little Dove, ou du titre Rainy Days, et même ralentit ses balades de conserve cette sève vitale et urgente, propre au meilleur titre de The Cure. Voilà, au fil de ces 13 pistes entrecoupées de deux vignettes éclairs, Distant Lens est un morceau qui tire sa révérence sur I Can Be Yours, partagé avec la chanteuse Angeleno Winter. C'est une méditation spectrale sur le deuil, le passage du temps et l'éloignement. Et le morceau laisse flotter des voix filtrées qui semblent surgir d'un vieil interphone, d'un signal radio venu de l'espace ou d'une époque révolue. On vous en fait écouter tout de suite un deuxième extrait, c'est Rainy Day de Zahara.

0: Howdy dans nos bras avec un extrait de Big World, Clément.
1: Oui, en 2024, Howdy signait son coup d'éclat le plus ambitieux, un double album éponyme de près d'une heure, poussant encore plus loin leur alliage de lo-fi terrienne, de candor pop et d'effets atmosphériques hallucinés. Réalisé avec Andrew Sarlow et leur fidèle complice Ben Littlejohn, ce disque à fleur de peau touchait à une intimité presque impudique. Charlie Martin confiant même y avoir laissé passer ses propres sanglots au micro. Tout en conservant cette nonchalance et cette proximité familière, le duo texan change radicalement de cap sur son successeur, l'album Big World, couché sur disque aux côtés de Littlejohn.
0: Oui, pour leur sixième album, les deux compères ont délibérément resserré le cadre, Clément.
1: Oui, 12 titres expédiés en 36 minutes, un grain sonore nettement plus brut et une plume moins autobiographique, amorcée par leur installation définitive à Nashville et leur premier contrat d'auteur pour d'autres artistes. L'album s'ouvre sur le dépouillement de Life So Wide, une balade acoustique feutrée où les voix doublées cohabitent avec les bruits de prise de son, du décompte murmuré au grincement de doigts sur le manche. Et la formule prend de l'ampleur dès la deuxième piste, Way Down, un morceau plus affirmé mais toujours nonchalant, aux effluves country qui semblent rameuter l'auditeur sur les marches du perron surélevé d'une maison américaine. Et de là, le duo explore une palette contrastée, de l'indie pop tricoté sur boîte à rythme, JJ ou encore Blast, à une rêverie nocturne drapée dans les larmes d'une lap steel déformée sur le morceau Starry, en passant par des brûlots indie rock particulièrement accrocheurs comme Try Try Try qu'on vient d'écouter, ou le final galvanisant Wanna Be Radio Queen. Seule véritable entorse à la sobriété ambiante, Untitled ose des textures électroniques planantes et accidentées avant que Junk ne vienne synthétiser toutes ces pistes sans jamais surcharger l'espace. Voilà, malgré ses zigzags stylistiques, le disque ne perd jamais le fil, cimenté par une écriture sincère et cette patine vaporeuse qui n'appartient qu'à eux, comme vous l'entendrez sur ce deuxième extrait, Blast de Howdy.

0: C'était Dent May dans Novorama avec un extrait de son album qui s'appelle The Big One, Clément.
1: Oui, Dent May a beau aligner les réussites depuis ses débuts, façonnant une soft pop délicate et moelleuse derrière son écran d'ordinateur en quasi solitaire. Eh bien, l'américain a choisi de bousculer ses habitudes pour son nouvel album The Big One. Fini le bricolage en chambre, le musicien a cette fois poussé la porte d'un vrai studio d'enregistrement pour y convier une bande de potes venus poser cuivre, cordes et chœurs. Et le résultat n'a jamais sonné aussi ample, chaleureux et généreux. On y retrouve son savoureux cocktail maison matiné de pop baroque à la Harry Nilsson, de disco cotonneuse et de balades ensoleillées à fleur de peau, débarrassé cette fois des embards des power pop qui s'étaient invités sur son disque précédent.
0: Ouais, cette ouverture vers l'extérieur transcende sa palette sonore.
1: Oui, porté par la modestie et le romantisme incurable qui font tout son charme, la formule prend une toute autre envergure dès que les arrangements s'étoffent. Un titre comme I Remember, qui aurait sans doute déjà fait mouche en formule solo, prend une ampleur irrésistible grâce aux envolées de cordes et aux ponctuations de cuivre. Et l'exercice du jeu collectif profite à plein régime à ces compositions lumineuses, où chaque pièce du puzzle, que ce soit les arrangements soyeux, les mélodies immédiates ou les harmonies vocales au cordeau, s'emboîte avec un naturel confondant. Le disque aligne ainsi quelques-uns des plus beaux moments de sa discographie, la nostalgie de fin d'été qui traverse le somptueux I-55, l'humour pince sans rire de Last Night I Saw a UFO, rythmé par une bossa scintillante et des chœurs malicieux, ou encore I Don't Like You But I Love You, qui a tout du tube intemporel qu'Andrew Gold aurait adoré signer. Diamant brut de la pop indé depuis ses premières apparitions, Dent May trouve ici un lustre éclatant. L'album The Big One s'impose tout simplement comme une pépite d'orfèvrerie pop, comme vous l'entendrez sur ce deuxième extrait, I Don't Like You But I Love You.

Fik Maro dans Novorama à l'instant avec Everything. C'est le premier extrait de son EP qui s'appelle Telepathy Diner. Un projet annoncé comme une rencontre entre indie, électronique, UK Garage, Groove, Tech House et Imaginaire. De bande originale, un titre en tout cas construit comme une dérive nocturne, élégant, hypnotique et porté par cette sensation très visuelle d'un lieu éclairé au néon où tout semble pouvoir arriver comme ça. A noter que Fik Maro est également diplômé en art de la performance et travaille comme directeur créatif. Cela explique peut-être aussi pourquoi sa musique donne souvent l'impression de bâtir des espaces, presque des décors sonores, plutôt que de simplement enchaîner des rythmes. Son premier album s'appelle Tidal Reflections et avait d'ailleurs été conçu entre Toronto et Barcelone, deux villes aux énergies très différentes qui nourrissent son goût pour le mouvement et la contemplation. On écoute maintenant FKJ et Erin Allen Kane, d'un côté Vincent Fanton, le multi-instrumentiste français, connu pour ses grooves organiques, ses boucles jouées en direct et son goût du jazz comme de la soul, et de l'autre la voix puissante et chaleureuse d'Erin Allen Kane, chanteuse R&B originaire de Détroit. Le morceau qu'on va écouter maintenant aurait mis près de 10 ans à trouver sa forme définitive. Il relie aussi l'instinct d'improvisation qui a toujours animé FKJ à une écriture plus directe, sensuelle et assumée. Un très beau face-à-face en quelque sorte entre deux artistes qui privilégient le grain, la musicalité et l'émotion. I Want Your Figure est extrait du nouvel album de FKJ qui s'appelle Tiber et on écoute ça maintenant.

C'était Vatican Jail dans Novorama avec DVSL pour Double Vodka Soda Lime, sacré cocktail. Né au Chili et basé à Dublin, Vatican Jail a sorti donc ce morceau qui parle de libération et d'acceptation de soi, également dédié à la force de l'amitié féminine, et extrait de son EP qui s'appelle The School of Women Text. On va écouter maintenant Stargaze by Noon avec le titre Let the Age Shake. Le titre parle de mouvement, d'émancipation, et Stargaze by Noon, c'est un projet musical venu tout droit de Gothenburg en Suède, et on découvre ici une pop néo-psychédélique immersive, faite de guitares scintillantes, de textures vintage et de grooves qui s'installent comme ça doucement mais durablement, dont son ADN Stargaze by Noon revendique justement l'influence de Tame Impala, Ugnaw Mortal Orchestra et de l'esthétique lo-fi. On va écouter ça, on va vérifier ça tout de suite, hein, Stargaze by Noon dans Novorama.

0: C'était Echo Flora avec le morceau Tif, un titre sombre, introspectif qui utilise l'image de dents qui poussent dans l'esprit pour parler des démons intérieurs, des peurs et des pensées envahissantes. Echo Flora, c'est encore un projet très discret mais déjà remarqué avec des morceaux comme Defeated et Scene of the Crime. C'est déjà la fin de notre émission de cette semaine. Clément, on se retrouve sur notre site web.
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0: Exactement. Enoveo, Era, Emma, Novorama. À la semaine prochaine, ici, au même endroit, à la même heure. Salut.
1: Salut Antoine.
2: 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Il est minuit.
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0: 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Il est 1h du matin.
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0: 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Il est 2h.
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